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1: La tradition du dimanche, on se fait les 30 titres pop francophones du moment, ceux qu'il faut absolument connaître. Et on va se faire un petit point sur ce qui s'est passé la semaine dernière, tiens, dans le classement. Il y a eu pas mal de changements sur le podium. Charlotte Cardin était 3e. Avec ce morceau, tant pis pour elle. Numéro 2, c'est Jack et Carla. Et les numéros 1, ceux qui avaient récupéré la place à This Is et Théodora, c'était eux. Angèle avec Justice, le son de What You Want. Est-ce que ça changera encore cette semaine? Alors, il y aura pas mal de changements sur le podium, restez bien là. On découvrira ça un petit peu avant 9h. Pour l'heure, on va démarrer le classement de cette semaine avec Superbus. 29e, le morceau Butterfly. Esme, le nouveau Esme aussi que j'aime beaucoup, qui est 30e avec Dopamine. Et puis ceux qui étaient donc numéro 1 la semaine dernière, voici Angèle et Justice. Dimanche matin avec Europe 2.

Merci d'avoir choisi Europe 2 en ce dimanche matin. C'était Mathilda. Paul Kalbrunner et Stromae arrivent. Ils sont 27e du Top France Europe 2 cette semaine. Mais d'abord, petite pause dans le classement avec ce titre pas classé mais qu'on aime. Ariana Grande et Kenji.

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1: Vous écoutez Europe 2 ce matin et ça c'est une très bonne idée. On va croiser le nouveau Pierre Demar. C'est une nouveauté Pop Europe 2. Il est 25e cette semaine, Pierre Demar. Et d'ailleurs j'en profite, dès que vous entendrez Pierre Demar enchaîné à Teddy Swims, enchaîné à Trinix à partir de demain, il y aura 10 000 euros à gagner. Ça sera le retour du triple mix Pop Europe 2. Eh oui, c'est comme ça. Pierre Demar, je pense à vous, 25e. Et puis Orelsan qui lui est en 24e place du Top France Europe 2. C'est la suite.
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vous l'avez découvert ici dans le Top France Europe de Julien Lib arrive 22e cette semaine. Et puis juste avant, voici le groupe qui détient le record de remplissage du Stade de France. Quasiment 100 000 personnes d'un coup, c'est absolument dingue. Voici Indochine et nos célébrations sur Europe 2.

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0: Bon dimanche matin avec Europe 2.
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0: Et on embrasse ceux qui sont au boulot, qui sont déjà debout. C'est le cas des boulangers, évidemment, parce que pour nous régaler au petit déjeuner le dimanche, faut bien qu'il y ait des gens qui se lèvent tôt, qui fassent cuire les petits pains au chocolat, les croissants, le pain, etc. On vous fait de gros bisous. Et puis, plus globalement, évidemment, à vous tous et vous toutes qui êtes au boulot en ce dimanche matin. Nous sommes le 3 mai. La suite du Top France Europe 2, et ben, ça sera très bien avec Louisa, le dernier. Il arrive avant 7h50, s'appelle Jetlag. 19e cette semaine. Et puis, Vita et Julien Doré, toujours plutôt bien classés. 20e avec Viande.
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0: C'est le dernier Louisa, 19e du Top France Europe 2 avec Jetlag. Marine arrive, elle est 18e, mais d'abord...
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Marine sur Europe 2, cœur maladroit, et vous avez été très adroit de vous brancher sur Europe 2 ce dimanche matin. On se réveille ensemble tranquillement. 8h approche, avant 8h, Joseph Kamel sera là avec son morceau qui s'appelle Crash. Il est 17ème du Top France Europe 2. Joseph Kamel après un titre hors classement, Enrique Iglesias et Nadia sur Europe 2.

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0: Dimanche matin avec Europe 2. Bon, je vous avoue que quand le réveil sonne, je suis pas content. Et puis après, je me dis que je vais retrouver mes copains du matin. Et là, le sourire arrive. Voici Julien Lieb et Amir dans le Top France Europe 2. 8h.
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1: Superbus et Kyo, OK KO dans le top France Europe 2, ils sont 13e. En 12e position, on a Jérémy Frérot avec son morceau Frérot, très facile à retenir. Jérémy Frérot, on va le retrouver après Thérapie Taxi, titre hors classement. Attention le loup. Oui, c'est Itzal sur Europe 2.

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0: Vous êtes déjà debout un dimanche matin, comme ça vous allez pouvoir profiter au maximum de ce dernier jour, de ce long week-end de 3 jours qui nous a fait plaisir, week-end du 1er mai. Là, nous sommes le 3, ça y est, Pierre Garnier arrive dans quelques minutes sur Europe 2, ça sera avant 8h30, les 9e du Top France. Et juste avant lui, on va retrouver Mickey. Avec ce morceau que j'adore, 10e. Ça pique, pique, pique un peu quand même. Bah oui, à cette heure-là, un dimanche matin, ça pique, pique, pique. Europe 2.
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0: Petit rappel du podium de la semaine dernière avant d'entamer le top 5, évidemment, puisqu'avant 9h on saura qui sont les trois premiers. Charlotte Cardin était troisième avec Tant pis pour elle. Jack et Carla étaient deuxième avec La Recette. Et les numéros 1, c'était Angèle et Justice. Déjà vous dire que le troisième, la troisième va changer, puisque Charlotte Cardin se retrouve à la cinquième position. Elle arrive avec Tant pis pour elle. D'ici et Théodora son quatrième. Et puis juste après, on découvre le podium sur Europe 2.
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0: This Is avec Théodora sur Europe 2. Oria arrive.
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Jack et Carla, la recette sur Europe 2. Nos nouveaux numéro 1 du Top France Europe 2 ne sont pas nouveaux. Ils ont déjà ce siège depuis la semaine dernière. Un beau trône, bien confortable. C'est eux, Angèle et Justice. Voici What You Want, numéro 1 du Top France Europe 2 en ce dimanche matin.

Il est 9h, bonjour, c'est Europe 2. Aujourd'hui, on démarre la journée tranquillement avec 30 minutes pop non-stop. Pendant que vous vous faites couler votre petit café, on aura Miley Cyrus pour le petit-déj, Bibi Richa et aussi David Guetta sur Europe 2.

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week-end de 3 jours avec nous sur Europe 2. J'espère que vous êtes en forme, que vous allez bien ce matin. Alors les fans du groupe Maneskin doivent être tout émoustillés en ce moment. J'ai vu que le groupe s'était retrouvé pour l'anniversaire de Victor et la bassiste. Ils sont nombreux à s'être lancés en solo et là ils étaient ensemble. Évidemment, ça nous permet de rêver d'un retour de Maneskin, pourquoi pas dans les prochains mois, ce serait une bonne nouvelle ça. Le chanteur de Maneskin, le voilà, Damien Ledavid, qui va se marier cet été avec sa chérie Dove Cameron. On leur souhaite plein de bonheur et pourquoi pas un petit Damien Ledavid comme ça dans les prochaines années. Damiano, maintenant, et puis Timbaland nous rejoindra juste après sur Europe 2, ses 30 minutes pop non-stop.

0: On va acheter à la boulangerie ce matin. Taylor Swift, elle, va faire breveter sa voix. En gros, elle veut contrer l'IA et faire en sorte que personne ne l'utilise sans son accord. Bon, très sincèrement, je trouve que c'est plutôt une bonne idée, parce que même si on s'habitue à l'IA, des fois, on se fait encore avoir. Tu sais, des fois, tu sais pas si c'est du lard ou du cochon sur Instagram et tout. On serait pas sur une expression de toute première fraîcheur, là, du lard ou du cochon, je crois bien. Taylor Swift arrive, Star Pop Europe 2, juste avant Lucas Graham.
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0: Pink Pond Terrace arrive sur Europe 2.
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0: 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Sur Europe 2, hein, il a un petit peu plus quand même. 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

0: Hop de vous écouter, et bah touchez plus à rien, vous n'êtes pas à l'abri de passer un super début de journée avec nous. Il y a 30 minutes pop non-stop qui vont démarrer dans un instant avec Charlotte Cardin, la star américaine Rihanna et puis la nouvelle star britannique, on l'adore sur Europe 2, on sait que vous aussi. On écoutera Ray dans un petit peu plus de 2 minutes.
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Aujourd'hui, c'est la journée mondiale du soleil. Oh bah vous qui avez mis le nez dehors, vous êtes rendu compte que c'est pas forcément tombé le meilleur jour. Sauf si vous êtes en Corse où il fera beau cet après-midi, sera le cas aussi en Bretagne. Je veux entendre aucun commentaire désagréable, désobligeant sur la Bretagne. Je vous rappelle que je suis d'origine bretonne. Il fait très souvent beau chez nous et même plusieurs fois par jour. Bon début de journée avec les 30 minutes pop non-stop sur Europe 2, The Calling.

Bonjour, c'est Europe 2. Dans un instant, je vous parlerai d'une étude. Apparemment, on pleurerait 4 fois plus devant quelque chose de bien précis à la télé que lors d'un chagrin d'amour. On va vérifier ça ensemble après Ed Sheeran et Shakira, il est 10h.

Et Sheeran sur Europe 2, le Britannique qui est fan de foot. Et bien justement, Info Foot, c'est une étude qui est sortie qui nous apprend qu'on pleurait 4 fois plus dans une vie devant un match de foot que lors d'un chagrin d'amour. Alors ça inclut, je pense, les pleurs de joie, les larmes de tristesse et tout, mais c'est fou comme info. Bon, ce dimanche matin, j'ai une pensée pour tous mes potes fans de l'OM. Ils sont un petit peu coulés les larmes en ce moment, entre le PSG qui brille et l'OM qui perd. Vous avez tout mon soutien. En espérant qu'on pleure de joie dans quelques semaines pour la Coupe du Monde de foot, on sera évidemment tous derrière les Bleus. Ça sera aux États-Unis, chez Imagine Dragons, d'ailleurs, qu'on va retrouver le groupe de Dan Reynolds qui cartonne. Imagine Dragons, Gwen Stefani aussi avec Rich Girl. Et puis ça fait partie des découvertes que Europe 2 a faites ces dernières semaines. Angèle et Justice, voici What You Want ce matin.

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0: Ah bah on est bien, dimanche matin, vous écoutez Europe 2, peut-être sur la route du retour de ce long week-end. La bonne nouvelle, c'est qu'on recommence la semaine prochaine. Vendredi, on sera le 8 mai, donc encore 3 jours de kiff. Et pour peu qu'il fasse beau, ce sont les apéros entre amis et les bons moments en famille, cette histoire. Ça aussi, ça sera très bien. Julien Doré et Trinix dans la suite du son sur Europe 2. Europe 2, Europe 2. 10h18.
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2: C'est l'heure de la surprise sur Europe 2. Je suis tout nu. Non, c'est pas vrai. La surprise, c'est ce bonus Pop Europe 2. Voici Jojo. Dimanche matin, 10h35, tout va bien. C'est Europe 2. Yeah.

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1: Europe 2, on se redémarrerait pas 30 minutes pop non-stop là? Qui ne dit mot consent, donc on va y aller. Avant 11h, il y aura Linkin Park. Il y aura aussi un morceau qui va bien avec la pluie de ce matin. Daniel Potter et Bad Day, classique pop Europe 2. Et juste avant, ça sera This Is avec Théodora sur Europe 2 Pop Radio.
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1: 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C'est reparti sur Europe 2 avec Daniel Potter, classique pop et puis le son du moment. D'ici, Stodo, on écoute Mélodrama ce matin.
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0: Daniel Potter sur Europe 2.
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0: Et j'ai pas mal de potes qui vont se marier cet été. Bon, je suis pas invité partout d'ailleurs. Oui, si c'est votre cas, ça coûte un petit peu cher un mariage. Hein. 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Le dernier Trinix, madame. 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

Oh, il passe bien ce week-end de 3 jours. Bienvenue sur Europe 2. Ah ouais. C'est Julien Fruité, dimanche matin avec 30 minutes pop non-stop sur Europe 2 et toutes vos stars préférées. Miley Cyrus, Katy Perry et Bruno Mars, I Just Might sur le nouvel Europe 2. 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

totalement confiance aux professionnels et aux spécialistes qui nous pondent des études et des recherches. Alors il paraît que les gens qui aiment ne rien faire ont tendance à être plus intelligents que les autres. Voilà. Donc aujourd'hui, ne vous priez pas de rien branler. Hein. Ça prouve que vous en avez dans le ciboulot. 30 minutes pop non-stop qui se poursuivent sur Europe 2. On écoute Angèle juste après David Guetta accompagné du groupe One Republic sur le nouvel Europe de Pop Radio.

0: Voilà. Toutes vos stars pop préférées sont sur Europe 2. Là, j'ai bien envie de vous jouer Taylor Swift. Hein, allez.
1: Ah oui.
0: Alors, j'ai vu que Taylor Swift, elle voulait faire de sa voix une marque déposée pour la protéger de l'intelligence artificielle. Elle a entamé des démarches pour protéger juridiquement sa voix et son image. C'est vrai qu'avec l'IA, bah voilà, tout est possible maintenant, tout est faisable. Donc, les artistes commencent à verrouiller ça pour éviter les imitations jugées trop proches. Taylor Swift sur une marque déposée pour la protéger de l'intelligence artificielle. Elle a entamé des démarches pour protéger juridiquement sa voix et son image. C'est vrai qu'avec l'IA, bah voilà, tout est possible maintenant, tout est faisable. Donc, les artistes commencent à verrouiller ça pour éviter les imitations jugé trop proche. Taylor Swift sur Europe 2 avec Hopolite. Je vous mets ça avec Orelsan et puis Mike Smith prépare également sur le nouvel Europe 2.

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Europe 2, premier sur la pop, premier sur My Smith. Il y a quelques jours, il est venu nous voir à la radio, c'était trop bien. Pour la première édition du plus petit concert du monde, ce concept est génial, vraiment. C'est un concert dans les locaux d'Europe 2, devant une dizaine d'auditeurs à peine, vraiment en petit comité intimiste, c'est trop bien. Donc My Smith en live à voir, en podcast, vous allez sur europe2.fr et sur l'application Europe 2. Rubrique Europe 2 Lab, le voici, My Smith accompagné de Nia Loran. On écoute Drive Safe sur le nouvel Europe 2 Pop Radio.

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0: que c'est pas trop tard.
1: Vous savez ce qui vous attend là sur Europe 2? 30 minutes pop non-stop. Allez! Et on va démarrer cette demi-heure avec Baby Rexha. Alors quelques semaines avant la sortie de son prochain album Dirty Blonde, le 12 juin, elle a annoncé la couleur. Elle veut faire vibrer les foules avec ce prochain opus. Donc ça va danser fort, très très fort. Baby Rexha avec Faceless, on écoute New Religion. Vous aurez aussi Pink et Elena sur le nouvel Europe de Pop Radio.
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0: 30 minutes pop non-stop qui se poursuivent sur Europe 2 avec Elena et Wanty avant midi. 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

Et on devrait avoir des week-ends de 3 jours comme ça tout le temps, franchement. Toutes les semaines. Des mois de mai, toute l'année, vraiment. Allez, Europe 2 avec 30 minutes pop non-stop qui s'enchaîne. Alors, Imani, Don't Be So Shy. On se met à le remix après Alex Warren. Voici Eternity sur le nouvel Europe 2. 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

30 minutes pop non-stop en ce moment sur Europe 2. Et à toutes celles et ceux qui sont en voiture là de retour de vacances ou de week-end, qui prennent la route, qui nous écoutent sur le chemin, il manque toujours de la place dans la voiture, toujours. Alors je vous conseille franchement les coffres de toit, c'est génial. Et en plus, on n'entend presque pas les gosses, c'est parfait. Je rigole, je préfère préciser, ça va, je plaisante. Britney Spears, DJ Snake et Charlotte Cardin sur le nouvel Europe de pop.

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0: Oh ouais, c'est bien ça, Classic Pop Europe de Britney Spears avec Toxic. Vous avez la web radio Europe 2 Classics, hein, et avec ça franchement vous allez vous régaler. 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Stromae arrive, Shakira avec Ed Sheeran aussi, et Just Ed Turn the Light Off sur le nouvel Europe 2 Pop Radio. Passez un bon dimanche. 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

0: minable. Nous étions formidables.
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0: Jason Valley.
1: Oui, oui, le dimanche midi sur Europe 2, on se fait du bien.
2: Ah ouais. 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
1: Avec de la bonne musique comme on aime, les Destiny's Child par exemple. Valeur sûre, hein. Bonus Pop Europe 2, les Destiny's Child, on écoute Say My Name sur le nouvel Europe 2, Pop Radio. Dark China.

0: Propriétaire de chat, je viens de tomber sur une étude qui montre que les chats comprennent tout à fait les ordres des humains. Ils préfèrent juste les ignorer. Voilà, et en fait, ils en ont rien à foutre. C'est marrant. Oui, non, ça me fait penser à ma fille aussi, tiens, tu vois. Adolescente, pareil. Il faut que tu lui dis un truc, non. Bon, je vous mets 30 minutes pop non-stop sur le Nouvel Europe 2 avec David Guetta, avec les Maroon 5 aussi. Puis Trinix avec Madonna. 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

0: 30 minutes pop non-stop en ce moment sur Europe 2 et 10 000 euros à gagner à partir de demain.
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0: Mais quelle folie. Eh, 10 000 balles quand même.
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0: 10 000 euros à dépenser, bah, je sais pas moi, si vous voulez faire des travaux à la maison par exemple, eh, une douche à l'italienne. Moi c'est mon rêve ça, franchement, avec des jets partout là. Sinon, je sais pas, bah, des vacances en famille, pourquoi pas. Enfin, ce que vous voudrez. Vous allez réaliser bah, vos projets grâce aux 10 000 euros que vous allez gagner sur Europe 2 dès demain grâce au triple mix pop Europe 2, c'est-à-dire ces trois morceaux-là. Écoutez bien et retenez bien. Pierre Demar avec Je pense à vous. Enchaîné à Teddy Swims, Mr. Know It All. Donc Pierre Demar, Teddy Swims et le troisième morceau, Trinix avec Madame. C'est ça. Voilà les trois morceaux qui vont faire gagner 10 000 euros. On se les met bien en tête, on les garde bien en tête. D'ailleurs, on écoute Trinix sur le nouvel Europe 2 Pop Radio.

Bon, j'ai de quoi vous régaler là sur Europe 2, ça c'est le moins qu'on puisse dire. Hein. Ah ouais, là. 30 minutes pop non-stop en ce moment. Ah, ça plaît à tout le monde, hein, ça. Donc je continue avec Angèle, avec Sia et puis Ray, Where is my husband sur le nouvel Europe 2 Pop Radio. Bienvenue.

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Et vous avez donc les meilleurs moments en podcast, c'est quand vous voulez grâce à l'application Europe 2. 30 minutes pop non-stop qui se poursuivent sur Europe 2 avec Benson Boone. Avec Damiano David, on écoute Born with a Broken Heart sur le nouvel Europe 2. 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

0: Europe 2, alors, à tous les Brésiliens qui nous écoutent là en direct depuis Copacabana, on sait jamais, sachez que le Brésil adopte la garde partagée des animaux de compagnie en cas de divorce. Franchement, meilleure idée. Ah, vraiment, espérons que ça arrive aussi en France. Bon, espérons surtout que vous ne soyez pas trop nombreux à divorcer, mais bon, ça peut arriver. Mais oui, sinon, garde alternée pour les chiens et les chats, considérés comme des membres de la famille, on valide. Bon, on valide aussi Miley Cyrus, son dernier single, Dream As On. Je vous mets ça avec Sean Paul et Zao juste derrière, et puis David Guetta va pas tarder également sur le nouvel Europe 2. 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

Europe 2 avec vous le dimanche, on profite tous ensemble et on s'intéresse aussi aux métiers les moins menacés d'être remplacés par l'intelligence artificielle, coiffeur par exemple. C'est vrai que bon, c'est pas l'IA qui va vous faire un défrisage ou je connais rien en coiffure, hein. Un balayage, non, mais quand même un petit message au coiffeur, voilà, comptez pas trop sur les gens comme moi pour faire votre chiffre d'affaires. Hein. Coucou la cam ici. Ah ouais. Voici Tame Impala avec Jenny, ça on adore. Oh qu'est-ce que c'est bon ça. On écoute Dracula sur le nouvel Europe.

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0: Nouveauté Pop Europe 2, enfin nouveauté oui non, Milky, en réalité c'est un morceau qui est sorti au début des années 2000, personne ne s'en souvenait à part, ou alors très peu de gens, et grâce aux réseaux sociaux, notamment TikTok, bah, ça revient très très fort, retour inattendu de Milky, et on adore, on va aussi bien apprécier les 30 minutes Pop Non-Stop là, qui arrivent sur Europe 2, et on va démarrer ça avec Shakira, avec Elena et Taylor Swift sur le nouvel Europe 2 Pop Radio.
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0: Mais que c'est bon tout ça là sur Europe 2, 30 minutes pop non-stop avec Evanescence, Bormine et Taylor Swift qui arrive. 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

Europe 2 où on propose 30 minutes pop non-stop, sympa hein. Très sympa. Ah vraiment, on profite hein, avec toutes vos stars pop préférées. Alors Sam Smith, après le duo D6 Théodora, voici Mélodrama sur le nouvel Europe 2 Pop Radio.

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3: On les veut, bah, évidemment. Vous les voulez. Oui, j'imagine. Vous allez les avoir. Ne vous inquiétez pas. Allez, vous allez pouvoir les gagner dès demain sur Europe 2. J'ai envie de vous en parler dès maintenant. Je ne peux plus attendre. Vraiment, 10 000 euros pour vous grâce au triple mix pop Europe 2 qui va tomber à tout moment. Le triple mix pop Europe 2, c'est ça. Trinix avec Madame. Retenez bien. Trinix enchaîné à Pierre Demar, Je pense à vous. Donc Trinix, Pierre Demar et Teddy Swims, Mr. Know It All. Gardez bien ces trois morceaux en tête, ils vont très prochainement vous faire gagner 10 000 euros sur Europe 2. Imaginez 10 000 balles pour l'été qui arrive là. Oh ouais, carrément. Chérie, on part où cet été? On part quand? On part où tu veux, on part les deux mois s'il faut. Ah ouais, juillet, août. On va pas choisir, non, non, on part les deux mois. Bah ouais.
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0: 30 minutes pop non-stop qui se poursuivent avec Charlotte Cardin sur Europe 2.

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1: 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C'est la web radio Europe 2 qui vous passe toute la journée vos classiques préférés, les plus grands tubes des 20 dernières années. Vous les avez en boucle sur Europe de Classique. Vous y connectez quand vous voulez, c'est disponible grâce à l'application Europe 2. On enchaîne vraiment avec tout ce que vous aimez. Bébé Rexha, New Religion, ça on adore. Ellie Goulding, juste derrière, et puis Miley Cyrus va pas tarder. Vous allez vous régaler avec tout ça sur le nouvel Europe 2 Pop Radio. 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

0: J'ai une petite sucrerie pour vous là sur Europe 2. Vous m'en direz des nouvelles.
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0: Voilà, ça le dimanche après-midi, c'est parfait. Voilà J-Lo et ce morceau qu'elle sort en 99. Bon, c'est clairement à ce moment-là que sa carrière décolle. Hein. Le morceau cartonne dans le monde entier et puis le clip tellement sexy. Bah, ça a aidé à faire de Jennifer Lopez une énorme star internationale. Jennifer Lopez, Bonus Pop Europe 2. On écoute If You Had My Love sur le nouvel Europe 2. 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

0: histoire mignonne sur Orbe, vraiment très très mignonne. C'est un petit garçon qui se rend dans un refuge pour adopter un chat et il tombe sur le chat qu'il avait perdu quelques années plus tôt. Oh, franchement, ce genre d'histoire. Oh, ça peut me faire chialer là, franchement là. T'es à fleur de peau, tu craques. Hein. Ah là, il y a tout qui sort, hein, franchement. Bon, 30 minutes pop non-stop qui s'enchaîne sur Orbe 2, ça va faire du bien à tout le monde. Justin Turn the Light Off, le groupe Imagine Dragons et puis Elena sur le nouvel Orbe de Pop Radio.
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0: 30 minutes pop non-stop qui s'enchaîne sur Or 2 et une info concernant les koalas. On adore. Sachez que quand ils ne trouvent pas l'amour, ils s'énervent pas, ils paniquent pas, ils pleurent pas. Non, ils insistent surtout pas. Non. Ils abandonnent, ils se disent ok, pas de soucis, je vais faire une sieste. Voilà. Pas plus d'énergie que ça à dépenser. Non, le koala en fait il peut dormir quand même jusqu'à 20 heures par jour. Il trouve l'amour, tant mieux, il trouve pas, il va ronfler. Voici Elena avec Tout a changé sur le nouvel Europe de Pop Radio.
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0: Bah alors, on n'est pas bien là sur Orbe, ensemble hein?
1: Oh si.
0: Ah ouais. Bien sûr qu'on est bien, c'est Julien Fruité. 30 minutes pop non-stop sur Orbe, ça c'est parfait. Louane, Trinix, Tom O'Dell ou encore Bruno Mars, I Just Might. C'est le nouvel Orbe, pop radio.

En deux sages décisions de la part d'un homme, ça ne regarde pas, mais bon. Avec 12 femmes, 102 enfants et 578 petits-enfants, il a décidé d'arrêter, ça y est. Il a affirmé qu'il a enfin terminé, stop, laisse la place aux jeunes. Joli palmarès, bravo, chapeau, respect. 30 minutes pop non-stop qui se poursuivent avec Rihanna et Damien Lodavid sur Europe 2.

0: Forme 2 peut-être avec des écouteurs filaires, peut-être. Alors, il paraît que ça revient très très fort. Un retour fracassant des écouteurs filaires dans le commerce en 2026 au niveau des ventes, ça explose. On revient à la base. Alors je pense à toutes les personnes qui ont inventé les AirPods hein, par exemple. Alors les casques sans fil, les Bluetooth, ils sont fait chier. Franchement, ils sont cassés le cul à développer tout ça. Ça a bien marché. Mais là, oh non, en 2026, visiblement, on préfère les fils. Bon, de toute façon, voilà, peu importe la manière dont vous écoutez Europe 2, le principal c'est que vous restez bien avec nous. Taylor Swift arrive. Pitbull et Charlotte Cardin sur le nouvel Europe 2 Pop Radio. 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

0: Le nouveau Charlotte Cardin arrive sur Europe 2.
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0: silence.
1: The Son of Silence sur Europe 2. Bon, le silence, c'est pas trop notre truc. Nous, on est plus 30 minutes pop non-stop. D'ailleurs, il y a une nouvelle fournée qui arrive avec Angèle Justice, le son de What You Want que j'aime beaucoup. Ça sera après Shawn Mendes, Camila Cabello. Et puis Alex Warren, une des voix qu'Europe 2 vous a fait découvrir. Vous, vous passez un bon week-end et nous, on s'occupe du reste. Merci d'écouter Europe 2.
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Et avant 16h, on continue les 30 minutes pop non-stop avec Tattoo, le duo russe qui cartonnait dans les années 2000. Vous vous souvenez du clip? Prenez une douche toutes les deux, là. Ça sera après Angèle et Justice, What You Want. J'adore ce morceau. C'est ça, Europe 2, pop radio.

Europe 2 avec vous dans les voitures sur le chemin du retour de week-end. Les enfants qui dorment à l'arrière et puis les parents qui profitent des 30 minutes pop non-stop. Moi j'aime bien ce programme. Voici Katy Perry et David Guetta sur Europe 2. 16h.

Katy Perry sur Europe 2. La star pop américaine qui va sillonner les festivals en France cet été va en faire 5. Le 3 juillet, elle sera au Main Square Festival dans le Nord. Le 9, à Aix-les-Bains pour Musilac. Festival de Nîmes le 11 juillet. Au Vieille Charrue le 16 et à Brive le 17. Bah, ça va être un bon été pour les fans de Katy Perry. Et un bon dimanche pour vous qui aimez les 30 minutes pop non-stop. Katsai est à retrouver après Miley Cyrus. Puis la chanteuse française qu'on aime bien, Santa. Recommence-moi sur Europe 2.

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0: écoutez, on va faire une bise à Sonia, Mickaël et Enzo, d'une famille qui est dans la voiture, qui rentre de chez Papy Mamie du côté de Tours. Ils écoutent Europe 2. Ils m'ont envoyé un petit message sur la page Instagram. Et bah, vous aussi, écrivez-moi, comme ça on discute un petit peu ensemble. Et on profite du bon son d'Europe 2 avec la française Auréa qui va nous rejoindre. Coldplay aussi en classique pop Europe 2. Et puis un titre, alors là, qui va nous faire danser cet été. Vous l'aurez découvert ici. On écoutera Justé sur le nouvel Europe 2. Pop Radio.
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0: Les amis, on peut dire que vous tombez pile poil au bon moment sur Europe 2. On va relancer 30 minutes pop non-stop tous ensemble avec plein de belles choses. Il y aura un classique pop Europe 2 avant 17h. Bibi Richa et Ray avec Where Is My Husband. Tellement excité que ma tête a tapé sur le micro, comme ça.
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1: Demain matin, il faut reprendre le boulot, les petites habitudes, un petit peu désagréables du matin, lever les enfants, les amener à l'école, etc. Mais la bonne nouvelle, c'est que ça sera aussi le retour de Coé sur Europe 2. Il est là chaque matin entre 7h et 11h pour nous faire marrer. Et puis, the nouveauté sur Europe 2, c'est qu'il est là aussi pour nous ramener le soir après le boulot, entre 15h30 et 18h. Deux émissions différentes dans la même journée. Il dort pas beaucoup, Coé, mais ça nous fait du bien. Double dose de Coé tous les jours sur Europe 2, 7h, 11h et 15h30, 18h. En ce dimanche soir, on va se faire du bien aussi. Enfin, ce dimanche soir, 16h53, ça va, mais on continue les 30 minutes pop non-stop avec Nickelback. Et puis un de mes sons du moment, ça c'est mon kiff. Bibi Rich à la reprise de Faceless, un gros tube des années 90 sur Europe 2. Voici New Religion.

Il y a une de nos start-up Europe 2 qui a chanté hier soir devant 2 millions de personnes à Rio. C'est incroyable. Et cette start-up Europe 2, c'est Shakira. La voici, il est 17h. 2 millions. Wow.

Je suis sûrement pas le seul, mais depuis que j'ai acheté mon appartement, je fais attention à des trucs auxquels je m'étais jamais intéressé avant. Par exemple, en ce moment, je cherche une nouvelle colonne de douche. Dans les apparts que je louais, je m'en foutais un petit peu. Là, je me suis intéressé au prix. Et ben, j'ai vite fermé la page du site internet. On fera avec celle qu'on a. C'est fou ces dépenses que tu découvres avec le temps. C'est donc ça de grandir, être bon qu'à payer. Oui, je crois. En tout cas, ici, tout est gratuit. Les 30 minutes pop non-stop, par exemple, ça continue avec DJ Snake maintenant et Justin Timberlake juste après. C'est donc ça de grandir.

0: quel kiff de tomber là-dessus en dimanche après-midi en écoutant Europe 2. Vous êtes dans la voiture, vous revenez de votre long week-end. On va relancer 30 minutes pop non-stop. Ça s'est déjà acté, c'est signé. Mais d'abord, on se fera plaisir avec The Rasmus. Et puis le dernier Trinix que j'adore, Madan, qui va vous permettre de gagner 10 000 euros à partir de demain grâce au triple mix pop Europe 2. Europe 2, restez bien branchés. Je vous explique tout dans un tout petit peu plus de 10 minutes.
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0: Europe 2, restez bien branchés, je vous explique tout dans un tout petit peu plus de 10 minutes.
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0: Nous serons lundi. Alors, le lundi en général, c'est pas notre jour préféré. Mais là, celui-ci va marquer le grand retour du triple mix pop Europe 2. Et donc, des 10 000 euros à gagner en écoutant la radio. C'est le jeu le plus simple du monde. Je vous explique. 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Le dernier Trinix, madame. Le nouveau Pierre Garnier, Pierre Demar. Voilà. Beaucoup de Pierre. Et puis le nouveau Teddy Swims.

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2: 6h du mat.

0: À 18h, on va retrouver Coé et toute son équipe. Coé sur Europe 2, l'after pour bien finir ce long week-end. Avant ça, on croisera deux immenses star pop Europe de Bruno Mars et Taylor Swift.
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Pop qui arrive avant 18h. Il est signé Gwen Stefani, celui-ci. 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Gwen Stefani, comme promis, classique pop Europe 2. Après

Oui, c'est la fin du week-end, mais faites pas la tronche, Koé et son équipe débarquent dans l'after, ça c'est la bonne nouvelle. On va se marrer avec eux pendant 2 heures, on va se connecter à la villa des animateurs dans un instant, après une compile dont seul Koé a le secret, et Miley Cyrus sur Europe de 18h.

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1: Allez, voici notre dossier du jour. La compile des chansons pour contourner l'interdiction de la publicité pour les cigarettes et tout ce qui se fume. Certains ont trouvé le truc. D'abord, il y a la chanson des cigarettes.

0: Il y a combien de nicotine dedans?
1: Il y a la chanson de la chicha aussi. Ah oui.
0: La chicha.
2: La chicha.
1: Fume avec moi. Il y a la chanson plus rare, mais il existe, la chanson du tabac à rouler.
3: Ah bah oui.
0: Faut me laisser rouler.
3: Excuse-moi, est-ce que t'aurais un filtre, s'il te plaît?
0: Faut me laisser rouler.
3: Ok, bon, bah je vais me démerder comme ça.
0: Faut me laisser rouler.
3: Oh, plein de tabac dans la gueule.
1: Eh oui, c'est chiant. Avec le fameux... Vous savez que dans ceux qui fument, il y a aussi un petit peu plus haut de gamme.
4: Ah, tu connais.
1: La chanson du cigare. Ouais, ouais.
0: Cigare Africa, tu tires direct, tu tousses. Cigare Africa, après tu sens que ça pousse.
1: Et c'est vrai que... il paraît que Marlboro avait même une deuxième chanson.
4: Ah bon?
0: C'est les Malbacs du Connemara.
1: Malbacs.
0: Moi j'en fume souvent.

0: je vais vous dire, tout ça c'est de la saloperie. De, les plus jeunes qui nous connaissent, qui nous écoutaient, regardez comme vos parents galèrent à arrêter ce truc-là.
1: Je confirme.
0: Et que quand ils ont arrêté, ils rentrent plus dans leurs jeans. Bah, parce qu'ils compensent par autre chose. Donc les plus jeunes, je vous le dis, commencez pas. Non mais c'est vrai, c'est mon conseil un petit peu de vieux con, mais ne commencez pas, évitez. Ça vous évitera des années de galère et ça vous fera faire de belles économies parce qu'à plus de 10 euros le paquet.
2: Bah, 13 balles.
0: Ouais, vous pouvez faire autre chose avec. Alors donc, c'est de la saloperie et c'est pour rien. C'est pas pour rien si la publicité est interdite. Même pour la vapote.
3: Oui. Oh.

0: Il avoir la ref.
1: Il faut avoir la ref. Hein. Ouais. Film d'Étienne Châtillet, c'est
2: La vie est un fleuve tranquille.
1: Bravo. Coé sur Europe 2.

0: Patrick sur Europe 2.
1: Tattoo Cover, l'émission où vous avez un tatouage moche, on vous recouvre par un tatouage encore plus moche, mais surtout plus gros. Est-ce que les personnalités de la villa ont des tatouages?
2: On va leur demander. On a monsieur le président Nicolas Sarkozy avec nous. Bonjour, monsieur le président.
3: Bonjour, madame Fouf.
2: Bonjour, monsieur Sarkozy.
3: Ça allait bien?
2: Très bien, et vous?
3: Ça va. Vous savez, j'ai été à l'urinoir à côté d'un grand hier au restaurant. Croyez que je lui faisais des clins d'œil, alors que c'est juste qu'il m'éclaboussait. Parce que, vous savez, j'arrive au niveau
2: de la différence de taille. J'ai l'image et c'est pas cool ça. Bon, sinon, on parle tatouage. Est-ce que vous en avez, monsieur le président?
3: Je vais vous le dire. Je vais vous le dire, madame Stouff. Je m'étais tatoué le plan des tuyauteries de la prison de la santé.
4: Oui.
3: Au cas où j'y retourne.
2: Au cas où, ouais, d'accord.
3: Bon, le souci, c'est qu'à cause de ma taille, je m'en tatouais que la cellule. J'ai que la mienne. Donc j'ai un tatouage qui sert à rien parce que j'ai pas la sortie.
2: Attendez. Bah, on a un autre président. On a monsieur Hollande qui vient d'arriver. Monsieur François Hollande.
5: J'enlève de mon casque, pardon.
2: Que faites-vous là?
5: C'était pour dire à Nicolas Sarkozy que s'il veut, j'ai de la place sur mon corps pour tatouer les plans de la prison, vous voyez, de santé. Même ceux de Fresnes, éventuellement.
2: Et pas les autres?
5: Il y a de la place pour ceux de Fleury. Mais par contre, attendez, il faut que je fasse un petit peu de place. Direction Testic Rusty à Tulle.
2: Alors, monsieur Hollande. Oh là là. Bon, on va finir avec Jean-Marie Picard. Bonjour Jean-Marie.
6: Ça va, les costauds, tu vois? On va pas se mentir. On est entre nous. Voilà, vous faites chier.
2: Pourquoi?
6: Si, vous faites chier. Tu vois, tu parles de tatouage. Vous faites chier, tu vois. Pourquoi pas le sketch du gars qui se tatoue les oreilles de babar sur le nombril, tu vois, pour faire un éléphant avec sa trompe.
2: Jean-Marie, les enfants, vous allez à l'école, c'est trop tôt.
6: Sinon, j'ai un tatouage, tu vois, je me suis fait tatouer une villa sur la côte. C'est moins cher qu'une vraie sur la côte.
2: C'est marrant.
6: Comme ça, quand on me demande si j'ai une villa sur la côte, hop, je soulève le t-shirt. Sinon, blague courte sur le tatouage, tu vois.
2: Allez-y, on vous écoute, Jean-Marie, j'ai peur quand même.
6: J'ai une femme, elle va chez son gynéco. Pendant l'examen, tu vois, il dit, dis donc, il voit qu'à l'intérieur des cuisses, elle a des tatouages. Dis donc, après renseignement, elle dit oui. Elle dit, oui, je suis fan de foot, oui, tu vois. Il y a un des tatouages, c'est Mbappé. Et l'autre, c'est Dembélé, tu vois. Alors, le gynéco, aussi, il est fan de foot, tu vois. Il dit, mais est-ce que je peux faire un bisou sur chacun, tu vois, pour porter chance au bleu, pour la Coupe du Monde. Tiens, après les bisous, tu vois, le médecin, il se relève, il dit, dis donc, et celui du milieu elle lui dit, la fille, elle dit, celui du milieu, t'as rien fait. Le médecin, il dit, ah pardon, je fais pas de bisous à Chabal, j'aime pas le rugby.
7: Je viens de la comprendre. Elle est exceptionnelle. Coé sur Europe 2, l'After, ça continue avec les moins grosses têtes dans un instant. Et Elena, juste avant sur Europe 2.
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2: Tout de suite, c'est l'heure des moins grosses têtes avec Laurent Ruquier.
3: Eh bien, bonjour à tous et bienvenue dans les moins grosses têtes avec aujourd'hui autour de la table cette équipe de dingue qui fête ses 1 an, celle qui gère de main de maître cette émission, mais surtout les 4 gars à ses côtés.
2: Stouff. Bonjour.
4: Bravo.
3: À sa gauche, celui qui en 1 an a mangé l'équivalent de la surface de la Creuse en croissant, Pietre dit Jean Minou.
2: C'est vrai que t'as repris.
5: C'est vrai que j'ai repris du Minou.
3: Autour de la table également, le plus jeune de l'équipe, celui qui en 1 an a plus d'alcool dans le sang à son actif que de sommeil, Corentin. Et le réalisateur de l'émission, il fête ses 1 an. 1 an avec lui, il est pas ouf, mais on n'ose pas lui dire car il fait 2m40 et 200 kilos. Vito,
4: le monstre.
3: On va commencer avec une question d'un auditeur qui a un cadeau pour Coé, monsieur Stoffrunb. Aloche.
4: Compris.
3: Après avoir regardé toutes les stories de Coé, quelle chanson a-t-il le plus chanté en arrivant au bureau à 6h et qui fait chier ses collègues?
4: Gala, non?
3: Non,
2: Indochine.
3: Alors c'est pas Indochine.
4: Les démons de minuit.
3: C'est français, même époque.
4: Ah non, ils sont deux.
2: Partenaire particulier.
3: Bonne réponse.
4: Ça, on peut plus,
3: vraiment arrêter d'ailleurs. Je suis un être à la recherche de la vérité. Mais simplement d'une aventure qui sorte un peu de la banalité.
4: Merci Laurent.
3: On continue avec une nouvelle question d'une auditrice qui sort d'une soirée pour adultes à plusieurs. Madame Trois-Zizi nommée de Charente. Trois-Zizi nommée de Charente. En 1 an d'émission, quel est le plus gros loyer que l'équipe a fait gagner à un auditeur ou une auditrice? Un indice, elle habitait en Suisse, donc c'est pas une légende.
4: Ah oui.
6: Ah, c'est pas les 1 an, c'était sur un mois de loyer.
2: Oui, c'était un mois, ouais.
6: Ah ouais, c'était plus de 2000 euros, je crois.
2: Ah ouais, mais j'ai pas le chiffre exact.
6: Je crois que c'était 2004, je crois.
2: 2004.
3: Un petit peu plus.
6: 2006.
3: Un petit peu moins.
6: 2005.
3: Un peu moins.
6: Bah, 2450.
3: Un peu plus.
4: 2460.
3: Un peu plus.
6: 2480.
3: Et bam. Réponse.
7: Je suis allé.
4: Je te mets partenaire particulier.
2: C'est la fin de soirée de Coé, ça. C'est sa fin de soirée hier.
7: Je cherche et je trouve. Ouais. C'est le fille qui me.
4: Hey, mais c'était un pote à moi, ça.
7: Je cherche et je trouve. Ouais. C'est le fille qui
3: me. Vous choisissez bien vos amis.
7: Il me manque tant.
3: C'est vrai que souvent quand on a bu,
6: il est tard.
3: Les voyelles et les consonnes n'ont pas pris le même train. Mais chers moins grosses têtes, c'est fini pour aujourd'hui. On se retrouve jeudi. Sachez ceci, être con, c'est comme avoir un bout de salade entre les dents. Tant que tu fermes ta gueule, personne ne le voit. Merci, au revoir, à la prochaine fois.
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2: Coé va vous présenter la femme la plus jalouse du monde. Vous vous dites que votre chérie est jaloux ou jalouse, ce n'est rien à côté de cette dame. Elle fait partie des champions du monde de l'actu dans Coé sur Europe 2 l'after. On découvre son histoire ensemble après Beyoncé.

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2: Les champions du monde de l'actu. Le premier est un jeune Américain un petit peu trop alcoolisé qui s'est fait griller par sa copine dans une fête en train d'embrasser discrètement une autre fille. Pendant un concert rock à Dallas. Alors d'après vous, je pose la question. Pendant ce temps-là, où était sa copine?
3: À mon avis, sur le balcon.
2: Sur le balcon.
3: Ça m'est arrivé une fois, ça. Elle était sur le balcon.
2: D'accord, donc elle l'aurait vue.
3: Du haut du balcon.
2: Ok, bien sûr, ça tient Maigret.
4: Où est-ce qu'elle était?
2: Ouais.
3: Pour le griller.
2: Ah oui, elle l'a grillé. Elle l'a grillé comment?
5: Sur scène, moi, je me dis, ça se trouve, c'était une danseuse.
2: Pas
5: ou
2: mal,
5: un truc,
2: pas idiot.
4: Sur le téléphone, peut-être.
2: Les réseaux sociaux. D'accord.
6: Au bar, il y avait une. Ils ont retransmis le concert au bar sur un.
2: Et elle l'a vu.
6: Il a été filmé.
2: Comme le coup de la kiss cam.
6: Voilà.
2: Et ben non, beaucoup plus simple, elle était sur ses épaules. C'est-à-dire qu'il y a la vidéo, il y a la photo qui existe, le mec, il se fait démonter par sa nana, visiblement, il oublie. Il a sa nana. Viens, madame. Remarquez, il est à portée de main pour s'en prendre une. Moi, je me souviens, il est arrivé la même chose à Passepartout.
3: Ouais.
2: Bon, alors, il avait embrassé un genou, ça comptait pas. Mais. Oui, mais bon, il y avait quand même l'attention. Deuxième champion, un père qui a poursuivi son fils de 19 ans pour 6 000 $ dépensés en thérapie de conversion. Écoutez bien, il qualifie la sexualité de l'adolescent d'investissement sans valeur parce qu'il l'avait surpris en train d'embrasser un autre garçon. Le juge a rejeté la plainte. Il a dit les enfants ne sont pas des investissements financiers. Ah non, ça se saurait. Affaire classée sans suite.
3: Ah bon, ça va alors. Ouais.
2: Ah, bah, moi aussi, je porte plainte contre mon fils. Voilà, abus de non-victoire.
4: Mon fils.
2: Trop de temps passé devant la télé pour finalement rien du tout. Et enfin.
6: Mais on est mal barré, maintenant il y a Arthur Fils.
3: Oh là là.
2: Et notre championne du jour. C'est une Américaine qui vient d'être qualifiée sur les réseaux sociaux de la femme la plus jalouse du monde. Je vous explique pourquoi.
3: Ouais.
2: Elle a fait passer tous les jours un test de détecteur de mensonges à chaque fois que son mec rentre à la maison. Elle a expliqué que les tests servent à vérifier où il est allé, à qui il a parlé et s'il a eu des contacts avec d'autres femmes. Contact veut dire est-ce que tu as parlé.
3: Oh là là.
2: Alors, elle a dit que la pratique a commencé après des problèmes de confiance. Et qu'elle est finalement devenue une partie normale de leur relation, l'équipement de polygraphe étant gardé à la maison. Son mari a publiquement accepté l'arrangement, déclarant qu'il accepte pour la rassurer et éviter les disputes, même si le test de détecteur de mensonges sont largement critiqués pour leur manque de fiabilité.
3: Oui, en plus, oui.
2: Vous savez que.
4: Il s'est peut-être déjoué.
2: Je veux dire un truc. Là, on en rit. Parce que c'est une femme qui fait ça à un homme.
4: C'est toxique. Hein.
2: Ça serait l'inverse.
3: Oh, bah là,
2: un homme ferait ça à leur femme, mais je vous le dis tout de suite. Il est à toutes les associations gueule. Ça deviendrait une forme d'emprise de machin. Ce qui serait vrai d'ailleurs.
3: De harcèlement.
2: Mais là, ça fait marrer dans ce sens-là. Alors que la situation doit être horrible pour moi.
3: J'ai juste été chercher le pain.
2: Moi, j'ai envie de dire.
4: À chaque fois.
2: J'ai envie de dire, monsieur, si ça ne va pas taper deux fois. Non, mais t'as raison.
6: Ouais.
2: Tu es allé chercher le pain?
6: Oui.
2: Allez, mais l'appareil.
6: T'as parlé à la vendeuse?
2: Très bien. Est-ce que tu as parlé à la vendeuse? Bah oui, il a fallu que je prenne le pain. Bon, ouais, je vais vous dire. Imaginez quand il regarde l'île de la tentation.
3: Oh, bah là.
6: Surtout pas.
2: Doit être mal le gars.
7: Hey, comment tu la trouves elle? Hein? Elle est comment?
8: Vulgaire. Vulgaire et moche. Il n'y a que toi à mes yeux, mon amour. Bon, voilà, comme ça il nous emmerdera plus, celui-là.
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Le week-end qui se termine avec Koé sur Europe de l'After qui continue. Attention, nouveau classement du Uber Eats Machine. Nos plats préférés en chanson, c'est après Imagine Dragons sur Europe 2.

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1: Voici le Uber Eats Machine. Allez, on fait vite. Le Uber Eats Machine cette semaine. Alors, c'est ce que vous avez commandé. Peut-être que c'est ce que vous avez fait venir pendant le match de foot hier soir. Garni de viande. C'est une tarte circulaire au bord légèrement relevé. Il y a de la volaille, il y a d'autres choses. C'est dans le classement. C'est pour la première fois. Ah, la

0: sera mieux comme ça.
1: Si, pas con, je vais mettre du ketchup.
2: Faut les enfants, des fois. Oh, surprise de cette semaine, ketchup. Sixième place. Truc de vieux, tout le temps proposer la machine à café. Le.
3: Peut-être.
0: Toulon.

0: Mais ça existe encore, ça?
1: Ah oui.
2: Alors, Corentin boit beaucoup de potage le matin.
3: Non, j'en ai pris qu'une fois, il est dégueulasse.
0: Troisième place du podium. On retrouve un plat qui plaît à tout le monde. Attention, évidemment, vous le mettez avec ce que vous voulez, les macaroni.
4: À la bolo, au pesto ou carbonara, quatre fromages gratinés au fond d'un petit plat, avec de la truffe, du poulet, des chipolatas.
0: Bon,
4: les macaronis.
5: Les coquillettes, ça marchait pas?
0: Non, bah non. Et première place, une pizza que tout le monde adore, même si parfois elle pue très très fort, la fameuse pizza 4 fromages.

0: 7h15 sur Europe 2. Just Day pour finir le week-end, c'est bien ça. Turn the light off. Et puis Koé aussi. Koé sur Europe 2, l'after qui continue avec une belle surprise de Patrick Sébastien à ne pas manquer dans quelques minutes.
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1: Qui mieux que Patrick
2: pour ton anniversaire, il est avec nous.
3: Le plus beau CRM, avec sa bistouquette, le plus beau CRM.
4: Salut Patrick.
5: Salut les gars, ça va, vous êtes en forme?
4: Bah,
5: putain, mes petites tranches de cake, comment ça va, je suis content d'être là.
4: Bah,
5: c'est vrai que quand je dois fêter un truc, bah, je suis le premier sur le dance floor. Hey, Pietro.
6: Oui.
5: T'as vu, je t'ai soufflé dedans, je t'ai fait tourner les valseuses. Oh, putain, c'est magnifique, ça fait des étincelles. Corentin, à ton tour.
7: Ouais. Oh là.
5: Hey, ça s'entend que t'es célibataire, il y a le tuyau qui est bouché. Ah putain, merci de m'inviter pour un anniversaire classe du patron en tout cas.
2: Ah
5: merci.
2: Ouais, bah de rien Patrick, vous auriez pu vous habiller autrement quand même par contre là.
5: Ça va, je suis pas beau avec mon deux papillons. Voilà, bon, c'est vrai que je porte que ça. Je me suis dit qu'à poil avec ça autour de ma zone de tendresse. T'as vu, je peux dire ma bite. Ça mettrait un peu d'ambiance, tu vois. Ouais, putain, c'est pas coinceau, c'est pas stouf.
2: Ouais, vous nous aviez pas prévu un petit truc pour l'anniversaire de Coé.
5: Ah ouais, bah ouais, bah si.
6: Oh là
5: putain, et mon con, et l'autre il a cru que je venais les mains vides. Je suis un bon copain, ouais. Je l'adore, mon coco, parce que j'ai même envie. Une fois, j'avais fait Serge Gainsbourg, tu te souviens?
7: Ouais, je m'en souviens.
5: J'avais sorti ma top, j'avais mis mes lunettes de soleil et une clope au bout, il s'en est parvi. J'ai même envie de créer un groupe, on l'appellerait Patrick Sébastien Coé.
2: Ah oui, pas mal le jeu de mots.
7: T'as capté la vanne.
5: Putain, allez, je vais préparer quelques petites chansons.
4: Ah, mais
5: c'est l'anniversaire de Coé.

0: C'était limite là, c'était limite.
1: Ah non, faut chanter un truc un peu plus familier. Ah, okay. Bougie dans les chouquettes.
2: Ok. Ah, non, ah, ah, ok. Belle époque 2026, on peut même plus péter dans un micro sans prendre un proche.
3: Bah non.
2: Ok, c'est bon, ouais, ça va, ouais, fais pas ta Delphine.
3: Oui, bah je veux pas cette chanson, je prends
2: okay,
3: la même.
2: Bah, ok,
1: Patrick, dernière chance. Il faut une chanson 2026.
2: Ok, voilà. 2026. Ah. Ok, ah, ok. Bien. Patrick, tu sais, il sait s'adapter. Patrick, c'est pas que l'homme de tous les défis, carnaval, tu vois. Ouais. Sébastien, c'est fou. Ouais. Patrick, il sait s'adapter à 2026. J'ai une chanson pour vous dire où on peut ranger le papier cadeau. Tu vois, c'est très écolo. Bah oui. Ça va plaire à Delphine Arnaud.
0: Pas mal.
2: Une
0: ça.
2: Fois qu'il est déchiré, tu vois, une petite chanson, j'ai appelé ça une chanson verte.
0: D'accord.
2: Pour plaire à tous les écolos qui nous écoutent. Okay. Allez, on y va! Elle va bien cadeau, tu le mettras dans le baba, dans le baba. Vous avez que les doigts et insère le dans le baba, dans le baba. Si c'est écolo,
1: c'est très bien. Ah
2: non, bah, ça va, baba, j'ai pas dit dans, dans le fiac.
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Fin d'un week-end de 3 jours avec Europe 2, mais le prochain, c'est dans quelques jours maintenant, c'est la semaine prochaine, donc tout va bien. Coé sur Europe 2, l'after, ça continue après Martin Solveig.

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1: Notre invité du jour va parler barbecue. Pourquoi ? Parce que ça y est, les bouchers ont commencé à mettre les saucisses à tous les parfums. Vous avez vu que maintenant, les saucisses, il y a des saucisses à tout.
2: Aux herbes, ouais.
1: À tout. Avant, t'avais saucisses, chipots, saucisses aux herbes.
3: Exactement.
1: Mais aujourd'hui, fromage, saucisses, gorgonzola, roquefort, t'as tout.
4: Mais je suis pas fan de
1: j'adore ça, moi. Ouais, j'en prends plein, je les teste. J'adore ça.
3: Chipots.
1: Saucisses, piment d'Espelette et tout. J'adore ça.
4: J'ai retenté la Toulouse, là. C'est celle qui est en rond, là.
3: Ah
4: que
3: ouais.
4: Tu mets sur le bar.
3: Ouais.
4: Bon. Nutella. Ouais.
1: Notre invité, c'est qui alors, celui qui s'y connaît?
3: C'est Francis Cabrel, forcément. Bonjour, Francis. Comment ça va aujourd'hui?
5: Bonjour à tous. Vous m'entendez?
3: Bah oui, on vous entend. Mais parlez un petit peu plus fort.
5: Viens ici à Stafford. On entend parfois les cris des cigales qui chantent.
4: Un peu fort.
5: Et qui chantent juste.
3: Oui.
5: Attendez, je vais leur demander d'arrêter. Cigales, laissez-moi passer. Je sais qu'à Paris, vous avez vu, ça s'arrête.
3: Oh, c'est fou.
5: Cigales, tu reprends si tu veux.
3: C'est beau.
5: Wow. C'est Jean-Michel, ma cigale.
1: Oh, tu dresses des cigales.
5: Je sais qu'à Paris, c'est différent. Les pigeons ne chantent pas. Le pigeon, il le fiante.
3: Ouais.
5: Il le fiante juste. Sur le pare-brise.
3: Ouais.
5: La voiture qui est garée sous l'arbre.
3: Bon, on est d'accord, Francis. Bon, du coup, ce midi, vu qu'il fait beau, petit barbecue, je suppose.
5: Petit barbecue, je le fais le matin. Je le fais le midi, je le fais le soir. Et d'ailleurs, pour ceux qui veulent faire un barbecue ce midi, j'ai fait une chanson.
3: Ah.
5: Pour faire les choses dans l'ordre.
1: Ah, d'accord.
5: Sinon, ça se passe mal. Et si ça se passe mal, après, c'est un mauvais barbecue.
1: Comment ça se passe alors?
5: D'abord les brochettes, on les prépare. Ainsi que le

0: d'accord, d'abord. Ensuite les chipots, d'accord, d'accord. Tu peux mettre également
1: c'est
0: de la
1: mal, hein. C'est incroyable. Ouais. C'est...
0: Tu peux mettre également, si tu veux, le bout de chorizo qui grille doucement avec la graisse qui tombe en dessous. Tu peux également mettre la saucisse aux herbes, la saucisse au roquefort.
1: C'est
0: la
1: plus dans la chanson, ça.
0: Bon, Gonzola, tu peux tout mettre ce que tu veux sur la grille.
2: On a compris, merci Francis pour le petit tuto. Ça fait rond. On prend note avec Pietre.
1: Mais là,
2: un soir, je pense.
1: Ouais, quoi faire, là.
0: J'en ai encore d'autres, si vous voulez. J'ai un autre conseil.
1: Ah, merci. Je note, hein.
2: Ouais.
0: Midi, il fait beau, il annonce pas de pluie. Tu sors le barbecue, t'invites les amis, je t'aime à mourir.
1: Oh ouais, c'est beau ça.
0: Tu leur dis de ramener du poulet ou des riz, travers de porc, mais surtout un cubi. Et après, sur le grill, tu mets du poulet, de lait à cuire.
1: Oh ouais.
0: Tu peux mettre également le pilon.
1: Ah ouais,
0: tu peux mettre également le fion du poulet, ça se mange. Tu peux mettre les solives.
2: Ouais.
0: Tu peux mettre le cou, tu peux mettre les joues.
2: Tu prends note, hein, Pietre.
0: Ouais, tu peux mettre le bec, tu peux mettre les papates du poulet. Ça grignote, mais tu peux tout mettre ce que tu veux.
1: Oh, les pattes.
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1: Nous voulions revenir sur ce qui s'est passé ce week-end. Est-ce que je pourrais avoir, s'il te plaît, ce matin, une
2: petite obligé,
1: musique suspense, musique info, musique breaking news? Pietre s'est fait prêter une voiture pour le mariage. Quel frimeur celui-là, tout ça parce qu'il voulait pas sortir la 307.
3: Ouais, elle était belle.
1: Ah, elle était très belle.
3: Elle est belle,
1: elle est verte, un beau vert brillant.
3: Mais
1: c'est une
3: Zicker, une marque qui arrive en France.
1: Il m'a montré, c'est absolument étonnant, c'est une voiture, tu veux ouvrir les portières, tu appuies sur un bouton, les portières s'ouvrent complètement.
3: Toute seule.
1: Tu rappuies sur le bouton, elle se referme toute seule.
3: Tu rappuies sur le frein, la porte se referme toute seule. Tu n'as même pas appuyé sur le bouton, en fait.
4: Il va récupérer sa 307, il va le voir dans la voiture.
1: Il va la taper dans le poteau.
4: Il va attendre que la portière s'ouvre.
1: Alors, c'est vrai, ceci dit, on a fait une petite course ensemble, tous les deux, avec Piet ce week-end. Enfin, une petite course, course à faire, pas une course automobile.
3: Oui,
1: et c'est vrai que c'est une voiture, ce genre de bagnole, tu prends des habitudes que quand tu reviens à une voiture moins optionnée ou moins moderne, tu fais moins la fête. Mais c'est pas tellement ça le plus important. Le plus important, c'est que Pietre, je lui dis quand même...
3: Bah, elle est trop grosse.
1: Non mais, je lui dis, il faut que tu fasses très attention, parce que je connais mon Pietro.
2: Ouais.
1: Je connais... L'homme est créatif, mais n'est pas très soigneux. Et n'est pas très attentif aux choses. Et je lui dis, fais-y quand même attention, le mec qui te l'a prêté, chose que moi, je n'aurais jamais fait.
2: Ouais.
1: Tiens, moi demain, Pietre, il a déjà tenté de me demander que je lui prête des voitures.
3: Rien. Pas une.
2: Il a raison.
1: Tu m'étonnes. Et à chaque fois, il dit ouais, coucou, je lui demande des fois sa bagnole, il veut jamais me les prêter, machin et tout. Ce matin, donc, il me dit ce week-end, il faut que je fasse très attention parce que le week-end prochain, elle part directement sur un plateau pour pas rouler, pour pas être abîmée, pour tourner dans Turbo. Comme la voiture, donc dimanche, vous verrez, la voiture dans Turbo, ce sera celle-là.
3: Sauf la voiture verte.
1: À l'entrée.
3: Je sais pas si c'est ce dimanche-là, c'est peut-être celui d'après.
1: À l'entrée de notre parking, il y a. Un petit truc, un peu tordu, qu'il faut prendre bien large. Moi, j'ai rentré ma bagnole ce matin.
2: Ouais,
1: hein. Et donc, ils l'ont quand même su. Ils ont raboté un bout parce que, je vous explique, il y a deux murs. Et en bas des deux murs, deux petits trottoirs.
3: Ouais.
1: Donc, ils ont raboté les trottoirs.
2: Les bâtards.
1: Parce qu'il y avait trop de gens qui s'étaient fait les jambes, donc ils les ont rabotés. Bah, visiblement, pas suffisamment pour Pietre.
4: Parce qu'il faut qu'il tombe le bâtiment.
1: Puisque ce matin, bam.
3: Mais mec, ça sonnait de partout. C'était rouge à gauche, à droite, au-dessus. J'ai fermé les yeux, puis j'étais tout droit.
1: À tel point. Eh oui, parce que Pietre, quand ça sonne, il lâche le volant. Il y a un moment, c'est trop pour lui.
2: Quand t'as entendu, t'as dit quoi?
3: Bah, j'ai fait merde.
1: À tel point que très sérieusement.
3: Vito, je dis suis Vito.
1: Très sérieusement, il est venu me voir tout à l'heure. Il me fait tu pourras me la sortir? Est-ce que tu pourras me sortir la voiture?
4: Mais le pire, c'est que ce vendredi, il l'avait récupéré et il voulait pas se garer dans le parking. Il avait trop peur, il était garé dans la rue. Et matin, je le vois arriver derrière moi, je le vois rentrer, je dis oula.
1: Mais parce que là, il a eu le week-end pour se la mettre dans
3: la
1: tête.
3: C'est ça, ça y est, je l'ai en main là.
1: Pietro, non, apparemment. Qu'est-ce que tu comptes dire au monsieur de chez Zicker qui t'a prêté la voiture?
3: Je vais te dire. Tenez les clés, merci, au revoir.
4: Ouais, je m'étonne.
1: Tu sais quoi,
3: je peux pas en plus, il a gardé mon permis de conduire.
1: Tu devrais lui mettre une petite chanson.
2: Ouais.
1: Parce qu'avec une petite chanson, faite sur mesure, ça passe toujours mieux.

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1: C'est un quoi, limite d'impression. Hein,
0: ah là, non, mais c'est bien. En chanson, tu sais quoi, ça passe mieux. Hein.
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1: Cette semaine, c'était l'anniversaire de Coé. On va revenir sur les cadeaux qu'il a reçus de la part de l'équipe. Il y a eu des beaux cadeaux et puis des cadeaux un petit peu moins bien. Coé sur Europe 2, l'after, ça continue. Et on écoute Rihanna.

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1: Ma petite touffe, on y va, le top d'aujourd'hui.
2: C'est le top 5 sur les cadeaux insolites qui ont été faits et qu'il ne fallait pas.
3: Déjà, le cadeau ce matin, Stouff, merci pour cette magnifique tenue. Puisque je rappelle que Pietre avait bloqué tout à l'heure, n'avait pas vu le haut.
4: Oui.
3: Ça s'est soldé par un « Oh mon Dieu !»
1: Voilà, quand il l'a découvert. Donc,
3: c'est quelque chose, hein. Tu es magnifique.
2: Alors, donc non, pas du tout. En fait, on va faire un « Devine ton cadeau ».
3: Ah bon ?
2: Voilà, donc on va te donner des indices.
3: Ah non.
2: Trois cadeaux. Trois indices, et il faut que tu trouves à quoi ça correspond pour gagner ton cadeau.
3: Allez-y.
2: Alors,
3: indice. Vous êtes le meneur de jeu, Corentin.
4: Ouais, oui, oui. Allez-y. Donc, je donne le premier indice. D'habitude, tu as besoin de quelqu'un pour le faire, mais là, tu pourras le faire tout seul.
3: Masser le dos quand j'ai mal dans le dos, appuyer dans le dos. Ça peut marcher, ça.
4: Autre indice.
1: Deuxième indice. C'est quelque chose qui soulage.
3: Ah. Et ça se rapproche dans ce que je disais. Ça peut être un truc qu'on met dans le dos. Puis...
1: Ou une vaginette.
3: Ça va pas. Ça va pas.
1: Tu vois là. Tu vois ce qui se passe.
4: On a parlé avec la jante.
1: Tu vois, là, il y a Alain Liberty et Donna Vidal Revel d'Europe 1. Ils écoutent l'émission, ils font bon, bah, Europe 1, on bat. Non, mais parce que des fois, on a des envies, on a des pulsions. On se dit, on va peut-être l'essayer sur Europe 1, puis il rebarre un coup.
2: Troisième et dernier indice, généralement, il faut des ongles.
3: Ah, c'est un truc de gratte-gratte. Ah, c'est un truc de gratte-gratte alors. C'est un gratte-gratte. Ah, mais.
2: C'est gratte-gratte.
1: Mais est-ce que ça marche quand c'est toi qui te le fais?
3: Moins bien.
2: Si, ça marche bien.
3: C'est ma petite Victoire qui m'avait offert ça. Un gratte-gratte aussi. Ouais, je sais. Mais quand c'est soi-même, c'est moins bien. Ça aide. Ça dépanne, c'est télescopique.
1: Du coup, tu peux aller le point où tu peux pas aller avec tes bras dans le dos.
3: Mais c'est pas la même chose que quand c'est quelqu'un qui te le fait avec des ongles, tu fais. Oh. Ou il faudrait que la personne le fasse avec toi. Quand c'est toi, c'est pas pareil. Il y a un autre cadeau?
2: Oui, j'adore. Encore. J'adore. Autre indice.
4: On dit généralement que c'est un beau cadeau.
3: C'est un beau cadeau. Je sais pas. D'accord.
1: Deuxième indice, c'est pour les connaisseurs.
5: Pietre.
3: Une idée. Je peux imaginer, tiens.
1: Glory hall, là.
3: Mais pourquoi tu le lances?
2: Je sais pas,
3: pourquoi tu le lances? Si à un moment donné, il redevient sérieux sur un truc, tu le lances.
2: Troisième indice, visiblement, ça se boit.
4: Ah bah non, du coup.
3: Bah ça doit être un très bon vin.
2: Ah oui, mais faut que tu trouves.
3: Ah.
2: Faut que tu trouves.
5: Ah oui.
3: Est-ce que c'est comme vin?
5: Ouais.
2: Bah, faut que
3: tu trouves. C'est un vin ou un champagne?
5: C'est cotisé.
2: Soit c'est perdu, soit c'est gagné.
3: C'est un vin ou un champagne?
5: C'est un vin.
3: Un vin, ça peut être un Bourgogne.
5: Putain, je sais même pas.
1: Non, c'est pas un Bourgogne.
3: C'est pas un Bourgogne?
5: Non, justement.
2: Tu l'as pas?
5: Non.
3: Ça peut être un Rhône?
5: Non.
2: Bon, c'est perdu.
3: C'est un Bordeaux?
5: Ouais. Mais c'est pas n'importe lequel.
3: Ah, mais j'aime bien, vous savez que.
1: Ah, bah c'est perdu du coup.
2: C'est perdu.
4: On la garde.
2: Voilà.
1: Le Pétrus.
5: Non, justement.
2: Tu l'as pas?
5: Non.
3: Ça peut être un Rhône?
5: Non.
2: Bon, c'est perdu.
3: C'est un Bordeaux?
5: Ouais. Mais c'est pas n'importe lequel.
3: Ah, mais j'aime bien, vous savez que.
1: Ah, bah c'est perdu du coup.
2: C'est perdu.
4: On la garde.
2: Voilà.
1: Le Pétrus.
4: Ah, on la garde du coup.
3: C'est un vrai ou un faux?
4: C'est un vrai.
2: Donc on la garde.

0: faire ça à l'apéro.
1: Troisième cadeau.
0: On en fera un vin chaud.
2: Une sangria.
3: Un petit bourguignon.
2: Dis pas qu'il a mis mon pétrus dans la sangria.
1: Troisième cadeau.
3: Allez, si tu n'as pas ça chez toi, t'es un gros ringard.
0: D'accord. Ça s'utilise pour l'apéro.
4: Ah, Pietre.
2: Non.
1: T'as pas une idée?
2: Ça s'utilise pour l'apéro, des
1: trucs. Si t'as pas ça chez toi, tu as un gros ringard.
2: Un truc pour découper le jambon.
4: Ça va bien pour le pétrus.
1: Bon, je rapproche. Bon, hé. Troisième indice. Je sors un saucisson.
0: Ah, donc un coq ring alors.
2: Donc une planche à saucisson. Une planche à saucisson, un découpe saucisson.
1: Tiens. Cadeau.
2: Vous êtes, pardon, excusez-nous si vous êtes arrivé. Les gens vont se dire, mais ce Coé.
1: Ça, si t'as pas ça, franchement.
2: Est-il quelqu'un? Est-il un bon vivant? Est-ce qu'il aime.
3: On va voir.
2: Oh là là, merveilleux.
1: Et voilà.
2: Oh là là, merveilleux. La planche à découper avec la trancheuse à saucisson. Madame Pietre serait là, elle dirait quel cadeau de beauf. Mais franchement.
1: Non, oui. Je te jure, c'est génial. Comme ça évitera à Nat à chaque fois d'être avec son petit couteau, comme ça, de faire les. Là, c'est clac, clac, clac, ça va super vite.
3: Merci. T'as eu quoi du coup là? T'as quoi dans les mains là?
2: Donc là, j'ai une saucisse sèche cochonou.
3: Ouais, à côté du coup.
2: Une trancheuse à saucisson.
3: Moi, j'ai le pinard, on est parti.
1: Tu veux, il y a le
2: pinard. L'abus d'alcool est dangereux pour la santé. Non, mais la vraie question, non, mais c'est un vrai ou c'est une vanne?
4: Oui, sa bouteille, mais ouais, non, mais tourne pas la bouteille.
2: C'est bien ce que je pensais.
1: Ouais, bah on fait avec les moyens qu'on a.
2: Vous savez quoi? J'ai 2-3 personnes que je connais qui n'y connaissent rien, ça ferait illusion.
0: Pas la blague.
2: Merci beaucoup les amis.
1: L'important c'est l'intention.
2: Mais oui, c'est l'étiquette. L'important, voilà, c'est l'étiquette. Allez, je vous aime fort, merci.
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1: Voici les news de Jean-Quête Exclusive, notre journaliste d'investigation. Bonjour Jean-Quête.
2: Bonjour.
1: Ou Jean. Jean-Quête Exclusive.
2: Ah oui.
1: Ou J. Enquête exclusive.
2: Je m'appelle Jean.
1: On ne sait pas bien. Alors, il a décidé de travailler aujourd'hui sur la journée mondiale et internationale donc de la danse. C'est aujourd'hui les Français et la danse. Enquête exclusive, c'est à vous.
3: Ce soir, dans Enquête exclusive, la danse. Un chiffre qui fait froid dans le dos. 78% des Français pensent savoir danser, alors que 92% d'entre eux ressemblent à un GPS en train de recalculer. Mariage, soirée, fête de village, quand la musique démarre, la dignité s'arrête. Entre l'oncle qui fait du moonwalk en chaussures orthopédiques et la cousine qui twerk comme une imprimante en fin de vie, la piste de danse devient une zone de non-droit. Pourquoi les Français dansent-ils comme s'ils essayaient d'éteindre un feu invisible? Qui leur a dit que lever les bras suffisait à créer un rythme? Et surtout, pourquoi personne ne les arrête? Témoignages, images choc et analyses d'experts qui ont préféré rester anonymes pour des raisons évidentes. La danse française, un patrimoine qu'on aurait peut-être dû laisser au grenier, c'est ce week-end sur C'est Star.
1: Évidemment, mais en danse.
2: C'est sur C'est Star?
1: Ah oui, ouais. C'est sur C'est Star. Tout est sur C'est Star. Ouais. En danse, attention aux prises d'otages. Alors ça.
3: Une série de braquages étonnants vise les fêtes privées partout dans le pays.
1: C'est vrai.
3: Mariage, anniversaire, baptême. Des groupes organisés débarquent avec un objectif clair: que tout le monde danse le coup d'ouro.
1: Ah oui.
3: Refus impossible, négociation inutile. Pourquoi cette danse et pourquoi personne n'est prêt à la danser? 90 enquêtes. Quand les gens se mettent la pression pour ne pas rater un pas de coudreau.
1: C'est vrai,
2: parce que c'est trop dur.
3: Sur C'est Star.
1: Sur C'est Star, évidemment. Et on va terminer avec le magnifique portrait de la semaine.
3: Dans le portrait de la semaine. Il s'appelle Julien, 42 ans, père de famille et survivant des spectacles de fin d'année scolaire.
1: Oh là.
3: Chaque mois de juin, il affronte la même épreuve, une chorégraphie approximative, 28 enfants déguisés en étoiles, en lutins ou en concept abstrait et une sono qui grésille. Il répète pendant 2 mois, ils oublient tout en 3 secondes. Sur scène, des mouvements imprévisibles entre danse contemporaine et appel à l'aide.
2: C'est vrai. C'est tellement ça.
3: Je vais le vivre bientôt. Son fils fait le robot depuis 2019. Personne ne lui a dit que c'était pas le thème. Dans la salle, des parents partagés entre fierté et incompréhension. On applaudit, mais on ne sait pas pourquoi. Déguisement trop grand, musique remixée 3 fois, chorégraphie jamais finie, Julien craque. Il connaît déjà la suite. Une vidéo de 17 minutes envoyée à toute la famille.
1: Oh là là.
3: Portrait d'un papa au bout du rouleau, face au spectacle de fin d'année. C'est dimanche, dans 7 à 8 sur...
1: C'est ça.
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4: Je vais vous donner un numéro essentiel, vous qui écoutez Koé, 06 33 11 32 11. C'est le numéro du WhatsApp. Si vous voulez envoyer un message, par exemple pour participer à la France qui bosse et qui se lève tôt pour parler de votre métier, on va vous présenter Maï dans un instant. Maï qui bosse avec nous et qui a un métier essentiel grâce à elle. Et ben, ils sont en pleine forme, toute l'équipe de Koé, tous les matins. On le découvre ensemble après un bon mojo. Ça, c'est bien. Dimanche soir, 7h.

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1: Dans la France qui bosse et qui se lève tôt, là je dis mais agent de service, mais quel est le métier? Et puis elle m'a dit t'inquiète. Et puis en déroulant non pas du câble, mais le conducteur, j'ai vu évidemment qu'il s'agissait de Maï.
2: Eh oui.
1: Et alors Maï, présentation, qui est Maï? Qui allume le micro de Maï? Comment ça va?
3: Ça va, bonjour tout le monde.
1: Ça va bien, vous avez remarqué qu'il y a toutes, les nationalités dans ce couloir. Hein. On a Fofana, il y a Maï qui est là. Tu es de quelle origine?
3: Je suis vietnamienne.
1: Viet, ça s'entend pas du tout. Non, on n'a pas d'accent du tout. Mais pas du
3: ça
1: tout.
3: Ça sent comment?
1: Mais non, rien de rien. Franchement, j'ai cru que tu venais de Toulon ou Tourcoing, vraiment. Comment ça se passe? C'est toi qui fais le petit. Alors, qui amène le petit déj partout.
4: C'est pas vraiment, elle m'a dit, c'est pas agent de service. Ah. Le petit déjeuner, ça claque mieux son vrai métier.
1: Quel est le vrai métier?
3: Je suis prestataire de room service.
1: Oh, bien sûr que c'est mieux. Là, prestataire de room service. T'as vu ce métier de merde qui t'habille? Oui, prestataire de room service, c'est beaucoup mieux. Voilà. Comment ça se passe? Ça va?
3: Oui, ça passe bien.
1: Est-ce que tout le monde est gentil avec toi?
3: Tout le monde.
1: C'est vrai? Même Corentin?
3: Oui, le plus gentil.
5: Ah.
3: Toi aussi.
5: Tu fais une chanson tous les matins avec Piet.
1: C'est vrai.
5: Tu es la seule qui m'aime.
6: Je te le dis sans faille. Reste cool, bébé. Sinon, je te dirai bye bye. T'auras pas de Corental.
1: En même temps, il fait. En même temps, s'il y en a un qui fait honneur au petit-déj tous les matins, c'est Corentin. Oui. Alors, justement, qu'est-ce que du Cantal? Petite question. On va poser des questions pour voir si tu connais bien le petit-déj que tu nous sers. Eh oui, bye. Eh ben oui. T'es pas venu que pour représenter
2: que
1: le pays.
2: Que pour rigoler. Hein.
1: Et que pour rigoler. Qu'est-ce que du Cantal? Du fromage, du whisky ou le prénom de la chanteuse préférée de Stouff?
3: Du fromage.
4: Cantal Goya.
1: Ben oui. Ah oui, c'est Cantal Goya, tu connais. C'est du fromage, bravo Maï, excellent, bien sûr.
4: Ah c'est la base.
1: À base de quoi sont fabriqués les croissants que tu nous sers tous les matins, Maï?
3: Du beurre, de
1: Attends, oula. Du beurre, comme tu disais, de l'huile, du beurre, de l'huile de vidange, ou on sait pas et vaut mieux pas savoir,
4: ouais,
1: comme le contenu des nems. Tu sais, il faut pas savoir ce qu'il y a dedans.
3: C'est...
1: Hein, toi non plus, tu sais pas ce qu'il y a dedans.
3: Il faut savoir.
1: Ah, il faut savoir. Ah,
3: bon. Mais toi, qu'est-ce qu'on mange?
1: Bon, les nems, j'ai toujours mangé sans vraiment savoir ce qu'il y avait dedans.
4: C'est
1: comme la fricadelle dans le Nord.
4: C'est pareil.
1: On sait pas, on fait confiance.
4: Il vaut mieux.
1: Ou enfin, de la farine, du beurre et de la levure dans les croissants.
3: Ah ben, du beurre, de la farine et levure.
1: Bravo, un petit peu de beurre.
5: Ouais. Enfin, dit la baie, moi.
1: Quelle est la particularité du petit-déj que tu nous livres tous les matins? Réponse A, tu craches dans la charcuterie dans notre dos. Réponse B, tu décongèles les croissants une seconde de plus pour qu'ils soient croquants.
4: Ah.
1: Ou tu nous fais une petite présentation avec amour parce que tu nous aimes bien.
3: Ah ben, c'est de l'amour.
1: Ah, merci. Ah. C'est vrai, mais bon, elle décongèle quand même. Dernière question, pourquoi tu livres le petit-déj d'Europe 1 avant nous?
4: Ah oui, tiens, bonne question ça.
1: Réponse A, parce que les merguez de Pascal Praud restent chaudes. Parce que t'en sais rien, faut voir avec la direction. Ou parce que eux c'est Europe 1, nous c'est Europe 2. Si on était Europe 3, on aurait des cailloux.
3: J'ai pas le choix ici.
1: Mais en tout cas, ma petite, il n'y a pas de réponse, mettez ce que vous voulez. Faut voir avec
2: la
1: direction.
2: Elle a pas le choix.
1: Voilà, pas le choix. Ma petite Maï, merci en tout cas pour tous les matins, parce que tu fais partie de tous les gens qui bossent dans l'entreprise.
4: C'est notre rituel tous les matins.
1: Voilà, et je peux te dire que si on regarde comme ça,
4: et que t'es en retard de 2 minutes, allez où là?
1: On est en retard de 2 minutes, moi je tiens, mais lui il tient plus.
5: Le pire c'est qu'on la revoit le midi à la cantine,
4: oui.
5: Et moi souvent quand j'arrive et je la vois, elle dit « T'as pas assez mangé comme ça ce matin ?»
1: Ah il fait honneur le... Ah, et vous oui, seriez ouvert le soir, il serait là.
5: Ah,
1: hein.
5: Non, tout le
1: bisous Maï, belle journée
5: bisous,
1: à toi,
5: bisous. Maï.
1: Ah c'est prêt, faut y retourner son cuit.
2: Bisous Maï.
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0: C'est vrai, c'est Stromae. Tout est fait, il arrive sur Europe 2. Stromae, Papa Outé. Puis si vous cherchez Coé, il est là aussi. Emmanuel Macron va passer dans l'after juste avant 20h sur Europe 2.
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1: On a Gilles Raptor qui m'a laissé un message sur mon Insta Coé officiel. On parlait tout à l'heure de l'État qui a demandé à Total, tu sais, de faire
2: un
1: geste.
2: Petit effort.
1: Donc il me dit l'État demande à Total de faire un effort sur les carburants, mais quand on leur en demande de faire sur les taxes, eux ils veulent pas.
3: C'est ça.
1: Oui, c'est fabuleux.
3: Eux ils veulent pas, par contre.
1: Ouais, je serais Total, j'irais bah et vous faites-le sur les taxes. Bah,
3: non.
1: Oui, bah, faites-le vous. Bah,
3: donc moi non. C'est pas le même bénéfice non plus.
1: Oui,
3: c'est
1: bah
3: inverse.
1: Bah, pourquoi moi pourquoi pas vous. Tiens, notre président était pendant ce temps-là, lui, taxe pas taxe, essence qui monte. Il faisait son petit jogging, pépouze,
4: bah oui.
1: Dans les rues d'Andorre, pendant le 28 avril. Voilà, il était bien, son petit jogging matinal, on va l'appeler, sans savoir si le jogging s'est bien passé, tiens.
5: Vous êtes en communication avec le standard de la présidence de la République française.
6: Ah. C'est les macaronis. Ah, la bolo au pesto carbonara.
1: Il a écouté l'émission. Les macaronis.
6: Ah. J'ai trop aimé hier matin une petite chanson là sur les macaronis. C'était rigolo. Comment ça va, mon Coé? Comment vont les auditeurs d'Europe 2?
1: Eh bien, j'allais vous poser la question, monsieur le président. Vous avez vu courir à Andorre, là, en plein déplacement officiel. Hein,
6: Oui, en Andorre. Je cours en Andorre. Sinon. Je m'endors. Eh ben non, Emmanuel, ouais. c'était de la merde, Manu, ça, ouais, c'est une blague.
1: C'est info.
6: Oh là là, t'es en train de bosser chez Coé, toi.
1: Eh hein. Non.
6: T'es en grosse tête avec cet humour-là.
1: C'est vrai. Monsieur le Président, une petite réaction par rapport au fait que vous ayez été aperçu en train de courir, voilà, c'est tout ce qu'on voulait savoir.
6: Oui, je cours.
1: Voilà.
6: Je gambade comme mon petit bidounet avec Nathalie au Touquet. Je gambade au Touquet sans me soucier du temps qui passe, mon bidounet. Moi, c'est soit ça, soit je reste debout à écouter des gens parler pendant 3 heures.
1: Ouais.
6: À un moment donné, faut bien que je survive et que je me réveille.
1: Ouais, je comprends. Vous avez un agenda chargé, hein, c'est ça, même avec
6: justement,
1: ça.
6: Justement, je cours pour m'échapper.
1: Ah, je comprends.
6: Si je m'arrête, on me rattrape avec des dossiers.
1: Eh ouais.
6: Et pourquoi vous ne faites rien pour le carburant? Mais c'est Macron. Et nanani. Et nanana.
1: Ah, ouais.
6: Moi, je vais vous dire une chose.
1: Ouais.
6: Ça m'en touche une sans faire bouger l'autre, le carburant.
1: Ah bon?
6: Moi, je peux mettre 2,25 voire 2,30 sans souci. Je suis blindé.
1: Donc,
6: voilà, je vous le dis.
1: Non, monsieur le Président, vous ne pouvez pas dire ça, les Français. Bah, les Français vous écoutent, là.
3: Bah,
1: ça,
3: oui,
1: ça se dit pas.
6: Mais il faut dire la vérité.
1: Ah.
6: On a appris cette semaine que le cornu, mon petit cornichon.
1: Ouais.
6: Était à découvert de 500 balles chez Bred. C'est ça, dans sa banque, là.
1: Oui.
6: Bah, courage, frérot. Moi, je suis blindé. Et voilà, je te le dis. Je peux aller courir tranquillou.
1: Oui.
6: Hein, bon, t'es dans ta jalousie, je suis dans mon jacuzzi, comme on dit.
1: Ah oui. Ah, monsieur le Président, ok, d'accord. Et alors, par contre, vous courez comment? Combien de temps? On peut savoir un peu ou pas?
6: Comment? Bah, je cours avec mes jambes.
1: Oui.
6: Elle est toujours pas, Manu, les blagues.
1: C'est, non, pas ton truc.
6: C'est de la merde.
1: Mm.
6: Non, je cours avec un petit short Quechua de chez Decat.
1: Ah ouais.
6: Hop. Les valseuses dans le filet du short pour les aérer.
1: Ah oui.
6: Après, on met le Strava. Comment Strava?
1: Comme si, comme si,
6: tout, hein.
1: comme ça. Et un petit
6: moi, je vais courir tous les jours.
1: Je vais finir.
6: J'ai pas mal aux jambes au bord d'où j'avais pas de rime à la fin. C'est compliqué. Hein. Oula.
1: Est-ce que vous avez peut-être un petit mot, mot pour les Français?
6: Un mot pour les Français.
1: Ouais.
6: Courez. Entraînez-vous. Et préparez-vous à courir vite, très vite.
1: D'accord, pourquoi
6: y a... Non, les impôts.
1: Une guerre.
3: Ah, les impôts.
6: Allez, bisous.
3: Ah, putain.
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Salut tout le monde. Bienvenue sur Europe 2, content de vous retrouver, c'est Quentin d'Ensemble jusqu'à minuit. On va terminer ce long week-end de 3 jours ensemble avec que du bon, hein. Là c'est 30 minutes pop non-stop, CIRS sur Europe 2.

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Vous avez peut-être trouvé le temps d'aller au cinéma ce week-end pour aller voir Le Diable s'habille en Prada 2. Lady Gaga joue son propre rôle dans le film. Pareil, hein, c'est mitigé selon les avis. Dites-moi ce que vous en avez pensé. Tiens. Voilà, Tumper City à découvrir sur Europe 2, Self-Aware.

0: Et c'est cool hein, d'être au mois de mai. Ah, on va pouvoir laisser tomber les pulls et tout ça, faire voilà, tout mettre dans le grenier. Hop, on peut plus en entendre parler des doudounes. Bibi Rixa et Pierre Demar arrivent sur Europe 2 Pop Radio. À tout de suite.
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0: Merci d'être là sur Europe 2 Pop Radio. On écoutait Amir, nous, Zaoui dans un instant plus Esmé. Je voulais d'abord vous faire découvrir Teddy Burr. Ça s'appelle Chaussures Roses. Ça découvre maintenant sur Europe 2. Bon dimanche.
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0: Europe 2 Pop Radio. On a pu voir Esmé ces derniers jours. C'était sur son compte Instagram en studio. On espère qu'il y aura du nouveau très très vite. Dans un instant, Soul, Charlie Winston plus Taylor Swift, c'est ce que j'ai préparé pour vous sur Europe 2. Dans moins d'une minute, c'est 60 minutes pop non-stop.
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Bonne soirée sur Europe 2, il est 22h. On passe la soirée ensemble, soyez les bienvenus. Avec Gavin James, dans un instant, ce sera Always. Je prépare aussi Mickey et celle qui était à l'Accor Arena il y a quelques jours. Charlotte Cardin, tant pis pour elle, sur Europe 2.

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0: Jérémy Frérot sur Europe 2.
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0: Voilà le nouveau Luisa Jetlag sur Europe 2, Pop Radio.

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1: 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C'est l'heure du Bonus Pop Europe 2 avec The Killers. Vous rappelez de ça, Mr. Brightside. Bienvenue sur Europe 2. Bon dimanche.

On profite ensemble de 60 minutes pop non-stop. Bienvenue sur Europe 2 Pop Radio. Miles Smith, son nouveau morceau avec Niall Horan, c'est à découvrir après Kelly Clarkson et le duo Angel Justice sur Europe 2.

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Harry Styles sur Europe 2 Pop Radio. Il est en tournée dans le monde entier. Il n'arrête pas, hein. Harry Styles, on vous a offert des places d'ailleurs pour aller le voir à Amsterdam. Carole G va arriver dans un instant. Voilà Pink Panthers d'abord avec Zara Larsson sur Europe 2.

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C'est 60 minutes pop non-stop sur Europe 2 Pop Radio. On va écouter ensemble Dua Lipa et Pierre Demar dans un instant. D'abord, voilà Taylor Swift, Opelite. On profite de cette fin de long week-end. C'était bien.

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Europe 2 Pop Radio, merci d'être là. Profitez bien de ce dimanche. Vous êtes un peu crevé. Ah, vous avez fait la fête pendant 3 jours, c'est normal. Demain, le retour au boulot. Bob Sinclair sur le chemin de la maison et Charlotte Cardin, c'est son nouveau morceau que vous découvrez de Way We Touch, Europe 2 Pop Radio.

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2: Ah, quel bonheur cette émission. Qu'est-ce qu'on écoute maintenant? On fait quoi?
3: Ah, et c'est une compile.
4: On a un petit. C'est pas un débrief télé qu'on a ce matin. En fait, c'est pour nous connaître un peu plus. On a compilé.
2: C'est toi qui gère tout. Moi, je ne gère rien.
4: Non, mais t'avais le texte pour toi, mais c'est pas grave, je le fais.
2: Oh, vas-y.
4: On a compilé quelques moments qui sont passés ni vus ni connus à l'antenne. Donc, on peut pas tout prendre. Donc, évidemment, c'est que des courts extraits. Et qu'est-ce qui se passe aussi pendant les offs quand il y a de la musique? Ah. Tu es un très bon chanteur, quoi.
2: Oh là. Quand c'est vous,
5: c'est pas nous.
2: Oh. Vite fait, je vous le dis, j'ai le pays, les classements des pays les plus chauves du monde. On va pas faire vite. On va faire rapide, je veux dire. Je l'ai. Hein, c'est les gens qui ont été atteints de calvitie.
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7: Ça va?
2: Bonjour à toute l'équipe, merci d'être là tous les matins. Dans un instant, vous allez entendre Trinix, il est bon ce son. J'espère qu'il a payé les droits, hein, parce que moi, il est allé me réclamer de l'argent. Quand je fais Zidane, il va marquer.
3: Hein. Bah, à mon avis, il doit être sur le qui-vive à chaque fois.
2: Bah, il est mort, surtout, je crois, Salif Keita.
3: Ah,
2: oui.
3: Ah,
2: oui.
3: Ah, oui. Je sais pas, moi, je.
2: Il est moins sur le qui-vive. Il y a 218 ans, il s'est passé quelque chose que personne ne cherche. Vous essaierez de trouver de quoi je parle. Nous aurons tout à l'heure également Michel Hanouna et Cyril Marie qui viendront parler de la fin d'Automoto.
8: Suis-moi tes slips.
2: On vous offre votre loyer.
3: Ouais.
2: On vous offre votre loyer.
3: Je peux mettre des talons moi aussi.
2: Yoga, killing the one. Killing, killing, killing.
9: De l'éditeur Gigami, créateur du célèbre 6 qui prend. Et puis rendez-vous sur Europe2.fr.
10: Bonjour les hommes. Pour boîte de jeu. C'est le même titre que son.
11: Ça fait des chatouilles.
2: Enfin Laurent.
12: Et là, c'est before one day she say goodbye.
2: Oh, oh là là.
3: Qu'est-ce que tu chantes mal. C'est fou.
4: Donc ça, c'est pris de ton micro, hein. Fais gaffe à chaque fois que tu chantes.
2: Eh ben, je vais donc arrêter de parler.
3: Donc on a enregistré même quand c'est.
4: C'est ça. Ah, il y a aussi, il existe aussi des off quand vous êtes en prod, les garçons.
2: Oula.
3: Quand on enregistre.
4: Alors, la prod, c'est là où on enregistre toutes les petites conneries de l'émission et où notre prod son Nicolas des fois garde quelques séquences.
2: Oula.
4: Et c'est du n'importe quoi. Donc ça donne quoi par exemple quand c'est une séance avec Pietre.
13: T'enregistres pas là. Ça c'est le vrai son. Là, pareil, Fast and Furious, le début, c'est le vrai. Boum, boum, boum. D'ailleurs, j'ai pas mis le lien, mais faut te retrouver. Putain, j'ai pas mis le lien, quel con.
14: Merde, panne d'essence. Il y a une totale dans le coin. Ouais, vas-y, t'enregistres. Ah, ça tourne, là?
15: Mais ça tourne.
14: Ah, d'accord. Chut. Oh, merde. Eh, merde, panne d'essence.
13: Il y a une totale dans le coin.
14: Il y a une totale dans le coin.
2: J'étais pas loué sur la totale, j'ai du mal à faire celle-là.
16: Est-ce que je pourrais écouter le début? J'étais vraiment pas prêt.
4: Rigolez pas, écoutez bien.
13: T'enregistres pas là.
16: Et alors, je n'ai pas de commentaire. Je n'ai pas de commentaire. On a commentaire.
3: En plus, il était pressé, il a même pas fini la question.
4: Comment ça se passe?
17: Non mais le pire c'est que des fois, il me dit ouais mais faudrait que t'en fais tellement, faudrait que j'en enregistre des fois. Et à chaque fois le temps que je lui dise enregistre, rec. Et dès que je vois le truc, la bande qui s'affiche sur l'écran, je bloque, j'y arrive plus.
2: Ah, le patron d'Europe 1 qui m'envoie un message et me dit bah c'est vraiment pas pour cette année.
4: Bon, on va continuer avec Corentin, les séances de prod avec Corentin c'est plus compliqué.
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0: car il peut pas manger chocolat raffiné.
1: Des fois ça craque, hein. Ça craque,
0: parce qu'il a pas de bras,
2: pas de chocolat. C'est pas bon ça pour se réveiller.
3: Ah si.
2: Quand c'est mou,
4: c'est ma bite.
2: Bon allez, il y a bipé, ils ont bipé.
3: C'était pour que te faire plaisir, Nicolas, pour que tu t'enregistres et que ça te fasse des trucs à diffuser en fin d'année. Je sais très bien. Ouais. Sacré Nicolas. Nicolas, t'es qu'un con, Nicolas. D'accord.
5: Mais c'est la drogue, mec. C'est la drogue, putain. Quand est-ce que tu vas comprendre ce truc, c'est dans la gueule. 4 mois qu'on a pas eu de vacances.
3: Ouais, allez. Ouais.
5: Baril, on tente.
3: Faudra bien biper le cul.
2: On a tout bipé. Je suis désolé, mais c'est une... on en fera un bisou.
6: Parce que lui, il est prêt pour un repas, du coup.
2: Non plus. Hein? Ah non, j'ai reçu non plus, d'ailleurs.
3: Il y a des bips.
2: Allez, tout de suite.
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1: Direction la rue. Avec ce jeune homme breton hein, qui fait des micro-trottoirs. Alors, il prend des gens dans la rue, il leur pose des questions de culture générale. Je vous le dis tout de suite, il n'y a rien qui va. Ni la prononciation, ni les génies sur lesquels il est tombé, ni lui-même.
2: Ni parce les questions,
1: il pose
2: ni
1: des
2: réponses.
1: Questions, les réponses, elles arrivent. Écoutez bien, on va essayer de les décrire. Première question.
3: Partir, première question. Qui a créé des micro-trottoirs? Qui a créé des micro-trottoirs?
1: Top, pose. Qui a créé les micro-trottoirs?
2: Ah, c'était ça,
1: c'est pas très clair. Qui a créé les micro-trottoirs? On y retourne.
3: Partir, première question. Qui a créé des micro-trottoirs? Qui a créé des micro-trottoirs? Loris. C'est un Italien qui a créé les micro-trottoirs.
1: Voilà. Loris, c'est un garçon qui a démarré chez nous, qui cartonne aujourd'hui sur YouTube, qui est d'origine italienne, mais qui n'est pas italien.
2: Non.
1: Et il n'a pas créé les micro-trottoirs. Donc, il n'y a rien qui va dans la question ni dans la réponse. Allez, on continue.
3: Alors, troisième question. Qui est le créateur de la PlayStation?
1: La PlayStation.
2: Ah, de la PlayStation.
1: Ah oui, attention, alors, il est d'origine asiatique. Hein. Oui. Réponse.
3: C'est Ken Kutaragi. C'est un chinois ou un bail comme ça. Voilà, un japonais.
1: Un bail comme ça, quoi. Allez, dernière question. Alors, celle-là, écoutez-la bien, attention.
3: Putain. Qui a inventé l'école?
4: Facile, Charlemagne.
1: Oui. Hein, voilà.
3: Jules Ferry.
5: Putain, mais mec, on est trop pro. Ouais.
1: Ah oui, alors c'est pas complètement faux. Jules Ferry, il l'a rendu obligatoire. Mais attention, la dernière est encore mieux.
3: À mon avis, ça parle de la guerre. Qui a inventé les bombes nucléaires?
1: Si vous avez vu le film, Robert Oppenheimer. Ouais. Alors lui, visiblement, voilà. Il n'est pas allé jusqu'au bout parce qu'il a fait plus simple.
3: Robert.
1: Voilà.
6: C'est Robert.
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1: Hier, il y avait un match de foot. C'était là. Alors, faites-moi un résumé du football hier pour ceux qui ont raté ou qui sont pas
2: très
1: foot.
2: Je pense que c'est un des plus beaux matchs de ces 10 dernières années qu'on a vu.
3: Ah, à ce moment-là, 10 dernières années.
2: Bah, en fait, là, c'est deux équipes qui ont un niveau. Là, c'était la finale. C'est ce qui aurait dû être la finale, en fait.
3: D'accord.
2: Et donc, voilà, Paris, 5-4, on a gagné. Ouais. On est monté jusqu'à 3 buts d'avance. On avait 5-2. Et puis,
1: moi, j'ai cru.
2: Au dernier moment,
1: un
2: petit coup de physique en moins. Là,
1: à un moment donné,
2: j'ai jeté
1: un petit coup d'œil. Je vais être honnête avec vous, j'avais un petit dîner de famille hier soir, donc j'ai pas regardé. Petit coup d'œil en partant, on me dit 5-2.
2: Ok. Et là, on s'est vu beau. On s'est vu un peu beau.
1: Je monte dans la voiture, je me dis l'histoire. Bon, allez, 5-2, content pour la France, quelque part.
2: Et ouais, mais non, sauf que c'est les deux buts qu'ils nous mettent, c'est deux Français qui nous les mettent, qui jouent au Bayern.
3: En plus.
2: Olysée et Upamecano. Ouais.
3: Allez, Judas.
1: Upamecano.
4: Son prénom, c'est Je suis pas mécano.
1: Ah bah attendez, je savais pas qu'il y avait un joueur qui s'appelait Upamecano.
2: Bah c'est un des défenseurs français les meilleurs au monde quoi.
1: Ouais, pareil.
2: Mais il joue au Bayern.
5: Mais il est champion du monde 2018 hein.
2: C'est ça, ouais.
1: D'accord.
4: Non, pas lui.
5: Non. Upamecano, il a la chanson, non.
4: Non.
1: Quoi?
2: Non, il était pas.
1: Ah, non, Upamecano en 2018, sur quelle chanson?
4: Non.
1: Mais de quelle chanson vous parlez?
5: Tu l'as refait. Non, ramener la coupe à la maison.
1: Mais il y a pas Upamecano là-dedans.
5: Je croyais.
1: D'accord, c'est une chanson que tout le monde a entendue 1000 fois et toi tu m'inventes des joueurs qui sont dans Upamecano.
3: Je la vois pas non plus.
1: Il y avait Tortello qui était dedans.
2: Il y avait Platini.
1: Il y a tous les joueurs.
2: Très superbe match et ça va être chaud pour le retour.
1: Kylian Mbappé est avec nous, c'est important. Le Paris Saint-Germain bat donc le Bayern 5-4 en demi-finale de la Ligue des Champions. Oui, mais sans vous, Kylian. Alors, ça fait quoi, Kylian?
4: Franchement. J'ai regardé le score.
1: Ouais.
4: J'ai cru que c'était un match du jeu FIFA avec les réglages défense désactivée.
1: Oui, mais c'est vrai. Non, mais... Ah oui. Alors, est-ce qu'on a envie de savoir, Kylian, est-ce que vous avez suivi la rencontre?
4: Oui, oui. Et à chaque but, j'entendais mon téléphone vibrer. J'ai cru que c'était le coach. Mais non, c'était juste mes potes qui envoyaient « Ça va, Kiki? T'as besoin de parler? Tu chiales pas ?»
2: Ah oui, voilà. c'est ce qu'on appelle
4: des vrais potes, visiblement.
1: Alors, j'entends dire, vous savez à quel point je suis pas... mais c'est Piette qui m'en parlait. On entend parler d'un PSG libéré sans vous, c'est ça?
2: Non, on n'a jamais...
4: Libéré, carrément.
2: Ah, oui.
4: Donc j'étais quoi, un contrôle fiscal pour le PSG?
1: Un caillou, quoi. Certains disent, toujours pareil, que depuis que vous n'êtes plus là, ça joue plus collectif.
4: Ah bah oui, j'ai vu, ils font des passes maintenant. Apparemment, c'était autorisé, mais personne ne me l'avait dit avant, donc je jouais tout seul, quoi. C'est compliqué.
1: Vous êtes vexé?
4: Non, juste j'ai vu un mec célébrer son but avec mon geste.
1: Ah!
4: Et personne n'a crié mon nom. Moi, j'ai compris que la situation était grave. Il n'y avait plus rien pour le Paris Saint-Germain.
1: Les réseaux sociaux se moquent un petit peu, j'ai
4: un
1: vu.
4: Peu. Ouais, ouais. J'ai vu des montages où ils gagnent la finale et. Moi, je tiens la caméra. Même ma famille m'a demandé si j'avais changé de sport. Si
1: ah
4: dire.
1: C'est là, c'est dur. C'est dur.
4: C'est
1: dur. Kylian, un petit mot pour les supporters, peut-être.
4: Eh bien, écoutez, profitez bien, mais doucement quand même. Si vous gagnez la Ligue des Champions sans moi, je vais devoir revenir en stage d'observation.
1: Et la suite?
4: Je vais acheter le maillot du PSG pour faire croire à la jeune génération que j'étais encore à Paris quand ils ont gagné.
1: Merci, mon Kylian, merci.
4: Est-ce que vous avez des mouchoirs, s'il vous plaît?
1: Oui, j'en ai plein, justement.
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0: Vous ne dormez pas ? Lui non plus.
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2: Massinger, qui regarde à la télévision ?
3: Non.
2: Je regarde pas du tout. Je vais vous dire un truc, Alors pas du tout.
4: Mais
2: alors
4: vraiment, même le principe plutôt bien, plutôt c'est esthétique, c'est joli.
2: Oui, oui,
4: mais c'est pas pour autant que je regarde.
5: Les masques à découvrir, personnalités à découvrir dedans qui sont un peu.
2: Je vais être honnête avec vous. Est-ce que t'as pas compris depuis de maintenant quelques saisons qu'à l'intérieur, ça ne c'est pas des vedettes ?
6: Non.
7: Enfin, c'est pas foufou quoi.
6: Ils prennent ceux qui sont dispo quoi. Ouais,
8: et moi, t'as une vedette américaine une fois.
9: Ça traîne trop en longueur. C'est-à-dire qu'ils gardent le perso pendant des semaines. Moi, je pense qu'il faudrait que tu. Au début de la soirée.
2: Trois soirées quoi.
9: Voilà, ils chantent et à la fin de la soirée, tu découvres le gars.
7: Ils sont payés les gens qui sont dans les.
5: Bien sûr, évidemment.
2: Tout, mais ça coûte cher, hein. Les costumes coûtent cher, la fabrication coûte cher.
7: Ah, ça, je comprends. Oui,
2: c'est une émission, c'est pour ça que maintenant, il faut les faire sur la longueur, il faut les faire sur plusieurs semaines parce que ça coûte très très cher. On va voir un petit peu. Dans le jury, il y a qui ? Il y a Chantal Latsou, Laurent Ruquier. Tiens, on aura Laurent Ruquier, Chantal Latsou avec nous. Michael Youn et Kev Adams. On va demander à Camille Combal ce qu'il y a à l'intérieur. C'est parti, on y va.
10: Comment ça, Europe 2 ?
2: Ça va ?
10: Ça va, les potos ? Voilà, bienvenue dans ma singer, là, les potos, la 8e saison.
2: Ouais.
10: Que je vais faire parler des déguisements, la guili-guili, le petit ourson. Ah, il est beau, le petit ourson. Comment qu'elle va, celle-ci, là, ma chanchon, Chantal Latsou ?
11: Non, ça va, Camille ?
10: Comment ?
11: Tu veux bien, Nathan ?
10: Merci,
11: Camille.
10: Belle, ma chanchon.
9: Oh.
10: Ma chanchon. Comment il va le BG à lunettes à côté, là, mon lolo Laurent Ruquier, là,
9: voilà,
10: ma grosse tête, là.
9: Bonjour, Camille.
10: Allez, les potons, on y va. On va essayer de deviner les indices que vont vous donner mon Vito, là, mon Vivi, mon Toto, mon Vito.
9: Allez,
10: là, comment il est beau, mon Vito. Oh là là, mon Vivi. Allez, on est parti, mon Vito. Écoutez ça, là. Il va vous donner des indices. Et c'est à vous de les retrouver, Chantal et mon petit Lolo. Hein, avec vos vestes de beau gosse. Allez, c'est parti, mon Vito. Vas-y.
9: Alors, je suis une big star, humoriste, devenu comédien. J'ai cartonné pendant de longues années en France, voire à l'international. Aujourd'hui, on me voit moins,
11: difficile.
9: Voire plus du tout. Je m'adapte à chaque situation. Je suis remarquable.
10: Alors les potos, pensez à qui là ? Vous avez entendu les indices, même chez vous, hein ? Ceux qui vous a écouté chez vous, là, vous n'hésitez pas. Si vous avez les petites idées, vous les envoyez. Ma petite chanchon, elle pense à qui, ma petite chanchon ?
11: Je pense à
10: Boudère.
11: Sinon, je pense à The Rock. J'aime bien The Rock. Il est sexy, The Rock. Il est chaud. J'aime bien les chauds. Il me rit chaud.
10: Boudère, on a noté. Boudère, vous avez noté. On a pensé à Boudère. The Rock aussi. The Rock. Elle aime bien les chauves aussi, on l'a noté. Hein, chez vous aussi, vous l'avez noté, elle aime bien les chauves. Et toi, mon Laurent Ruquier, ma grosse tête, il pense à qui celui-ci, mon Laurent ?
12: Eh bien, vu les indices, le humoriste, devenu comédien, cartonné à l'international, je pense à Jim Carrey.
10: Ce serait complètement ouf, imaginez ! Jim Carrey sur ce plateau, Massinger.
11: Oui.
10: Jim Carrey ou The Rock ici, ce serait complètement ouf, imaginez là. Ouais. Vous qui nous regardez sur TF1, Jim Carrey.
11: Peut-être Boudère.
7: Ça fait chier avec Boudère.
10: Quand ça nous fait chier à Chanchon, là, ne cache pas que
11: Boudère.
10: Ça nous pète un peu les glaouis. Hein. Allez, on va découvrir la révélation qui est sous le petit ourson guili-guili. Le petit ourson. Mais non, c'est Smaïn, les potos. C'est Smaïn. Oh, Smaïn, parrain du festival Lusigomatique dans la ville de Lusy, dans la Nièvre. Et non, c'était pas The Rock, les potos. C'était pas Jim Carrey non plus. Ouh là, la suspense, hein, chez vous à la télé, vous avez dû dire wow, mais imaginez la Jim Carrey. Non, c'est Smaïn, complètement fou. Comment ça, mon Smaïn ?
7: Ça va,
10: je sais pas comment le faire, Smaïn. Ma Chantal, est-ce qu'elle est contente, ma Chantal, de voir Smaïn ?
11: Je ne connais pas, moi, je voulais Boudère.
10: Et non, c'est pas Boudère. Ma Chantal, c'est Smaïn. Laurent, qu'est-ce qu'il en pense, mon Lolo ? C'est Smaïn, tu le connais, hein ?
12: Je me rends compte que j'avais oublié de Smaïn, dis donc.
10: On va se rentraîner, poto, parce que là, on n'était pas du tout dedans, là, poto. Oui ?
11: Il y aura Boudère ?
10: Non, il n'y aura pas Boudère. Et commence à nous péter les couilles,
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10: 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Oui.
11: Il y aura Boudère ?
10: Non, il n'y aura pas Boudère. Il commence à nous péter les couilles.
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1: Voici le top de Stouff aujourd'hui. Ça, c'est quoi?
3: Le top 5 des signes pour reconnaître un connard au travail.
1: Alors, évidemment.
3: Il y en a.
1: Est-ce que ce classement a été fait en fonction, j'ai envie de poser cette question, en fonction d'une. Peut-être de choses personnelles?
3: Non, pas du tout. C'est selon les Français ce qu'on considère.
1: Ah, très bien, très bien. Je t'écoute. Qu'est-ce qu'il y a, Pietro?
3: Pourquoi tu m'étonnes mon ordinateur?
4: Je vais être le connard au bureau.
1: Mais arrête.
3: Ça, c'est vrai.
1: Mais enfin, arrête, laisse-la travailler. Vas-y, Mastou.
3: Celui qui s'approprie le travail des autres. En fait, il veut briller auprès de son patron ou en réunion auprès de ses collègues. Ah. Et il va prendre... Vous êtes vraiment des connards, vous aussi.
1: Ils
3: sont en train d'effacer toute ma rubrique.
1: Voilà, tu l'as ton numéro 1 des connards.
3: C'est un travail qui, tu vois, c'est un travail qui vient pas de lui. Il va utiliser ton travail à toi et puis il va vouloir se rendre intéressant.
1: Mais il y en a beaucoup, ça.
3: Oui, il y en a qui prennent le travail des autres.
1: Tu leur donnes un truc, tu leur donnes une idée et les mecs ils disent ah, et puis après ils croisent le patron, ils font j'ai une idée. Tu vois, ça, il y en a beaucoup.
3: On a le mec que tu croises depuis 4 ans au travail et qui te dit jamais bonjour. Ou qui te répond pas quand toi tu lui dis bonjour.
5: C'est horrible ça.
1: Moi je peux pas, je dis bonjour à tout le monde. C'est
3: mais il y en a, tu
1: nous
3: sais
1: aussi,
3: pas pourquoi.
1: On est comme ça dans cette équipe, on dit bonjour à tout le monde. Alors moi mon
3: c'est
1: problème
3: la politesse,
1: c'est
3: que déjà, sois poli.
1: Je vais être très transparent avec vous, je retiens pas tous les prénoms.
6: Mais oui, bien sûr.
1: Je fais attention à dire bonjour à tout le monde. Après, on n'est pas censé retenir les prénoms ni les dates de naissance. Non. J'ouvre pas un compte Facebook copain d'avant avec tout le monde, mais au moins dire bonjour,
6: mais c'est
1: important.
6: C'est vrai,
5: comment il s'appelle lui?
1: Thibaut.
6: Fabrice.
1: C'est Théo, c'est T-H-E-A-U.
3: Oui,
1: T-H-E-A-U.
3: C'est ça.
4: En plus.
1: Et non pas. Hein? Et voilà, et voilà.
3: Pour une fois que tu retiens.
1: Oui, parce que ça s'écrit Théo de façon pas normale.
3: D'accord.
1: Donc j'ai retenu, il est dans mon téléphone, j'ai envoyé un petit message hier.
3: Autre connard à repérer au travail, c'est celui qui.
1: Mais Pietre à chaque fois.
3: Non, c'est celui qui va te flatter en public et en privé, couteau dans le dos, il va te critiquer sans cesse auprès des autres en fait.
4: Crap.
3: Celui-là, il est terrible.
6: Et qui te fait des grands sourires devant.
3: Et en fait, il adapte son comportement. Mais
1: le fauderche.
4: Moi, je t'adore.
1: Le bon fauderche. Ça, toi, t'es vraiment.
5: Ouais. Allez-y. En fait, l'air de rien, vous apercevrez à la fin que je suis dans aucune de ces rubriques-là.
1: Non, il n'est pas comme ça.
3: Autre personne au travail qui a un comportement de connard, c'est la personne qui a toujours quelque chose à redire. Exemple, tu vas ouvrir la fenêtre, tu dis à tout le monde, je vous préviens, je vais aérer un peu la pièce. Et t'as cette personne qui fait oh, ben non, il fait un peu frisquette, là, faut refermer quand même.
6: Ah oui, ça m'est arrivé il n'y a pas longtemps.
3: Tu dis, ah, ben je reviens, je vais prendre ma.

0: pause clope et la personne elle va soupirer très fort.
1: Tu ferais mieux d'arrêter de fumer, parce que c'est pas vraiment pour toi de fumer. Parce que tu reviens, tu sens le cendrier. Ah bah voilà, il y a une odeur.
2: On avait une Josiane un peu comme ça dans le bureau.
3: Je t'ai pas à lui dire, fumer une clope, ça te fera du bien peut-être.
1: Et numéro 1.
0: Et le numéro 1, c'est celui qui commence systématiquement tous ses emails par sauf erreur de ma part.
2: Ah là.
0: Tous ces emails commencent derrière, par sauf erreur de ma part.
2: C'est que ça va être une putasserie derrière.
0: Voilà. Celui-là, vous pouvez le cataloguer, le tamponner.
4: C'est vrai que c'est sauf erreur de ma part, bon anniversaire, tu le reçois jamais. Non.
1: Merci ma petite souffle. Et c'est vrai que dans tout ce que tu as dit, il n'y a rien
0: de
1: qui.
0: Et on n'est pas. Non,
1: c'est vrai.
0: Non, ni de toi, ni de Corentin, de personne là.
1: C'est vrai.
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2: Bonjour à tous et bienvenue dans les moins grosses têtes avec aujourd'hui autour de la table l'équipe au complet, le PSG de la radio, le Kilimanjaro de la FM, Koué et les autres cons.
3: On commence avec
2: une question avec bien sûr d'un auditeur, monsieur Chili de Concarneau. Chili de Concarneau.
4: C'est bon ça.
2: Qu'est-ce que le point de Paris?
4: Le point de Paris, c'est le centre, c'est
5: le
4: la Tour Eiffel.
5: Ouais.
4: Non. Dire c'est le
5: point. C'est le zéro, le kilomètre zéro.
6: Ouais, kilomètre zéro.
2: Pas du tout.
7: C'est Paris la ville, hein.
2: Le point de Paris, c'est Paris la ville, oui.
7: Ouais.
2: Mais c'est quelque chose de précis qui n'est plus beaucoup utilisé.
4: Plus du tout utilisé.
7: Utilisé.
4: Ça, c'est... On en utilise tous les jours, genre pour, je sais pas,
2: ça,
4: boire.
2: Non, je vais même vous aider. Vous ne l'utilisez jamais. Ça correspond à quelque chose.
6: Ça a un rapport avec le métro ou les transports?
2: Pas du tout.
6: Ah, c'est un
2: monument?
6: La couture?
2: Alors, ça a un rapport. C'est pas la couture, mais ça y ressemble.
7: Mais c'est dans
2: ça
7: Paris.
2: Du tricotage? Pas du tricotage.
7: Le point de Paris.
4: Le point de Paris, c'est un nom qu'on a donné à quelque chose.
2: Alors, oui.
4: Et c'est pas forcément. Ok.
2: Mais c'est pas un point dans Paris.
6: C'est une activité manuelle.
2: Pas une activité.
5: La dentelle?
2: Non.
6: C'est un truc sexuel?
2: Pas du tout.
6: Ah, c'est pour mesurer? C'est quelque chose pour mesurer?
2: C'est quelque chose qui mesure.
6: Une unité de mesure?
4: Alors, l'unité de mesure, le point de Paris.
2: Vous ne trouverez jamais.
4: Ah si, pour mesurer.
5: Je sais pas là. Du
4: c'est pas les mesures de partie du corps ou.
6: Les poissons?
2: Je vais vous aider. Vous avez une mesure. Mais ça permet de transformer cette mesure dans une autre mesure.
5: Ah,
6: oh là là,
5: tu m'as embrouillé
6: rien,
5: là.
6: Ouais, je comprends plus rien là.
2: On va dire que quand vous achetez quelque chose, vous utilisez une mesure pour ce que vous achetez et ça permet de convertir dans une autre mesure.
5: Un pantalon?
2: Pas un pantalon.
6: Les chaussures.
2: Les chaussures.
4: Ah ouais,
2: c'est l'unité de mesure de la taille des chaussures en France.
4: Bravo.
2: Vieille unité utilisée par les bottiers qui correspond à 0,66 cm. Par exemple, vous faites du 39. 39 x 0,6, c'est 25,9 cm.
7: Ah, je me suis toujours demandé à quoi ça correspond.
2: Réponse de Vito. On va continuer avec une nouvelle question d'une auditrice qui a une question. Madame, tu veux voir mais de Saint-Denis? Que peuvent faire les grenouilles avec leurs yeux?
5: Regardez.
2: Non. Et non.
5: Manger.
2: Manger, car elles sont capables de déglutir. Leurs yeux vont donc rentrer dans leur tête et pousser la nourriture dans la cavité buccale. Vous ravalez les aliments plus facilement. C'est pourquoi, des fois, on peut voir des grenouilles qui clignent des yeux quand elles avalent quelque chose.
4: Ça mange un croissant.
5: C'est marrant, on cligne beaucoup des yeux, nous aussi.
2: Attendez.
5: Ah, qu'est-ce qui se passe?
2: De Stouff. Eh bien, mes chers moins grosses têtes, c'est fini pour aujourd'hui. On se retrouve la semaine prochaine. Sachez que j'ai un ami qui s'est fait quitter par sa copine.
4: Parce qu'il
2: s'intéressait plus au foot qu'à elle.
4: Ah, ouais.
2: Il m'a dit qu'il était triste car ça faisait quand même 2 saisons et demie.
5: Ah bah, il est plus gros que là.
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2: Voici le devine actu. Écoutez bien un indice.

0: Il y a tous les indices. Il y a tous les indices.
1: Ah oui, il y a tout là.
0: Ça file.
2: Un truc
0: que tu m'entends, ben non.
2: Un record de vitesse?
0: Oui.
3: Oui.
2: Un quoi? Un humain ou un objet?
0: Non. C'est un objet, une voiture.
3: Est-ce que tu m'entends, Manon?
2: Ah, donc c'est une voiture électrique.
0: Voiture électrique. La BYD.
4: BYD.
0: Yangwang U9 Extreme. Oh, voiture chinoise, 100% électrique. Vient d'exploser le record du monde de vitesse pour une voiture de commerce. Voiture de la ville tous les jours. Elle a battu. Bah, si. Elle a battu la Bugatti Chiron.
2: C'est là où je voulais en venir, c'est pas la nouvelle voiture.
0: Ah, oui. La Bugatti Chiron était la voiture la plus rapide du monde.
4: Ah
3: oui, bah oui. Chiron.
0: Ouais. Bah,
4: oui,
0: bah si tu fais carré, ouais, c'est vrai que c'est faut aller voir le docteur.
2: Si après c'est pratique, parce que tu peux te les garder pour faire monter ta maison.
0: Tu fais comme les plaidos, tu sais, tu fais des triangles, tu fais des spaghettis, tu fais
2: des plats.
0: Non, Chiron, c'est le modèle.
3: Okay.
0: Il y a la Veyron, il y a la Chiron, il atteint 496,22 km/h sur une piste en Allemagne, 3000 chevaux. Et donc ça devient la voiture la plus rapide, la voiture pour monsieur tout le monde, la voiture
4: en
0: qui pourrait être vendue
4: en,
0: en électrique. Ouais. Alors bon,
3: ça part vite en électrique.
0: Je pense que ça part vite. Je pense que tu la recherches sur l'autoroute.
2: Oui.
0: Il y a plus d'électricité dans la Creuse. Parce que je pense que c'est ou ta bagnole ou la Creuse. C'est un choix.
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2: Le test du couple du jour dans le son des réseaux. Alors, la demoiselle a décidé de poser des questions à son chéri. C'est une sorte d'interro-surprise. Évidemment, il n'avait pas révisé. Il est tombé dans le panneau. Et vous le savez, quand t'as pas révisé, toujours dire la question qui va faire plaisir à ta chérie.
3: La réponse.
2: La réponse. Créer un conflit à 21h50 ne sert à rien. Attention, alors c'est pas ce qu'il a fait. Vous vous en doutez bien, écoutez.
4: Si ton ex t'appelle, est-ce que tu décroches ?
5: C'est urgent, ouais, j'essaie quand même de savoir. Imagine, il lui arrive quelque chose.
4: Donc ton ex t'appelle, tu décroches.
5: Je suis pas censé décrocher, c'est ça ?
4: Non, t'es pas censé décrocher.
5: Donc.
2: Eh oui, il n'est pas censé décrocher. Mais alors, vous vous dites, mais quelle était la bonne réponse ?
4: La bonne réponse aurait été de dire que tu n'as même pas d'ex. Je suis la seule qui a compté.
2: Je l'avais pas vu venir, cette réponse.
6: Ah, non plus.
2: Bon, attention, prochaine question. Attendez, je me mets à sa place. Là, faut se détendre. Allez, vous nous écoutez, vous êtes en voiture. Détendez-vous la nuque. Vous êtes en voiture, on se détend. Voici la prochaine question. Elle arrive, et attention, et je crois toujours, malheureusement, la mauvaise réponse.
4: Ah, si on se séparait, est-ce que tu sortirais avec quelqu'un de ton passé ?
5: Non, jamais de la vie.
6: Ok, super.
2: Bien.
4: On aurait dû dire qu'on ne se séparera jamais.
2: Et voilà.
4: C'est vrai que t'as imaginé qu'on se séparait, tu veux qu'on se sépare ?
2: Oh là là !
5: Non, pas du tout.
6: Pourtant, c'était bien tenté.
2: Parce qu'il avait retenu la leçon d'avant, mais il n'y a plus personne dans mon passé.
4: Et non.
2: Oh là là, la question piège. Bon, allez, attention, là, ça y est, là, il s'est fait avoir deux fois. On va terminer avec une dernière question, les gars, c'est la troisième. Hein, jamais 203, comme on dit, on y va.
4: Si une fille te dit que tu sens bon, réponds quoi ?
5: Merci.
4: Comment ça se fait que la fille était aussi proche de toi pour pouvoir te sentir et te complimenter sur ton parfum ?
5: Des parfums qui sentent vraiment très bons et tu peux sentir de loin tellement c'est un quali de fou.
4: C'est-à-dire que la meuf t'a assez approché pour pouvoir sentir ton parfum.
6: Explication.
4: Tu peux partir.
2: Dégage. Vous savez quoi ?
7: Le pauvre.
2: Il avait fait trois mauvaises réponses.
3: Ouais.
2: C'est dommage parce que encore une mauvaise réponse.
3: Ouais.
2: Et il faisait quoi ? Il faisait le le 4 à la suite.
3: Ah oui.
2: Ah oui.
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2: Stouf, voici le classement du jour.
3: Oui, c'est le top 5 des expressions qui n'ont ni queue ni tête, enfin surtout si tu les transposes au sens réel.
2: On va essayer de réfléchir, vas-y.
3: Par exemple, avoir un chat dans la gorge.
4: Ah oui, c'est vrai.
2: D'où ça vient ça?
4: Parce que en fait, du coup, t'as des poils. C'est le côté poil, le poil du chat, peut-être.
5: T'as pas travaillé l'origine des expressions?
3: Si, bien sûr. À l'époque, on disait avoir un maton dans la. Enfin, en fait, c'était un amas de laine, de poils qui pouvait obstruer les voies. Donc, on disait avoir un maton.
5: C'est pas un maton?
3: Maton au début. Maton, par la suite, est devenu matou.
5: Matou est devenu chat.
3: Matou est devenu chat.
5: D'accord.
3: On dit avoir un chat dans la gorge.
5: D'accord, ok.
3: On a aussi l'expression poser un lapin. T'imagines, tu poses un lapin.
4: C'est
5: vrai que cette expression, quand il pense, elle m'a posé un lapin, tu te dis, c'est très étrange cette expression.
6: Ah, elle n'est pas venue, c'est sûr, regarde, juste le lapin.
3: Oui, en plus, rien à voir. À l'origine, un lapin, ce n'était pas synonyme de planter quelqu'un. C'était en fait, dans les foires au Moyen-Âge, il y avait le jeu du chamboultou et il y avait à gagner un lapin. Parce que le lapin, c'était le Graal pour la bouffe, pour la fourrure.
5: C'était l'équivalent du l'euro-million.
3: Voilà, mais sauf que le jeu était fait pour que le lapin ne soit jamais gagné, donc le lapin restait posé là. Voilà.
4: Il a posé un lapin, d'accord, ok.
5: Je viens d'apprendre deux choses incroyables. On continue.
3: Autre expression, il est haut comme trois pommes.
5: Il est.
3: Attends, regarde, parce que par exemple. Attends, je vais juste chercher mes pommes.
5: Je t'en prie. Vas-y, elle va faire une démonstration. Elle vient avec des accessoires maintenant.
4: Voilà, ouais.
5: Alors, regardez, c'est une pomme.
3: Parce que, mais non, mais c'est débile.
6: Elle voulait venir avec un chat dans la gorge, mais elle a pas
3: réussi. On te dit, c'est haut comme trois pommes.
5: Ça fait un pied, non. C'est pas une mesure.
3: Ça fait 22 cm, mais ça n'a rien à voir.
4: Ah, c'est pas une mesure.
3: Ça remonte dans la littérature. Ça a été utilisé dans la littérature comme ça, on ne sait pas pourquoi. C'est resté. Pour les schtroumpfs, ça a été beaucoup utilisé aussi dans la BD des schtroumpfs.
5: Parce que les BD, ils sont censés faire trois pommes, les schtroumpfs?
3: Ils font beaucoup moins, mais on utilisait l'expression trois pommes.
5: D'accord, voilà. Ok, d'accord. Très bien.
3: Du coup, c'est resté pour les enfants. Il est où Tom Sawyer, d'ailleurs.
4: On a d'autres, fais gaffe, parce qu'il est sur la centrale, là, pour
3: voir. Autre expression, appeler un chat un chat. Évidemment que tu vas l'appeler un chat. Tu te dis, oui, un chat, je vais l'appeler un chat.
5: Mais d'où ça vient?
3: D'où ça vient? À l'époque, la toison de la femme, on appelait
5: la toison.
4: Oui, le chouchou.
3: Le chouchou,
4: le triangle
3: la toison pubienne. Et on appelait ça un chat. Qui est devenu grossièrement par la suite.
5: Oui, on a compris, on l'a féminisé. Oui.
3: Mais à l'époque, on ne pouvait pas parler de toison pubienne. On ne pouvait pas nommer, en fait. Donc on a laissé un chat. Et donc on parlait de un chat, il faut nommer un chat un chat.
5: Ah ouais, d'accord.
3: Et c'est resté après pour être plus direct dans tes expressions en fait.
5: C'est vrai qu'à l'époque, il y avait du volume.
4: Oui,
5: à l'époque, pense que chez homme comme femme,
4: Fallait y aller au Parkside.
5: Je pense que.
3: Et dernière expression, avoir le cafard.
5: Mais c'est vrai, t'as raison, ça, avoir le cafard. Quel rapport avec le cafard?
4: Parce que le cafard, c'est glauque.
3: C'est ça. En fait, c'est resté. Ça vient de. Je ne sais pas si tu te souviens de ce livre, Les Fleurs du Mal de Charles Baudelaire.
4: Ah, bah oui. Mmh.
3: En fait, il a utilisé dedans l'expression.
6: 4 fois, je l'ai lu.
3: Ouais, tu l'as lu 4 fois? Il a le cafard en voyant cette bête infâme et il associait ça au spleen, en fait, au fait d'aller mal. Il associait ce petit animal qu'il y avait dans ce livre-là à avoir le spleen. Et c'est resté.
5: D'accord.
4: Il s'en fout, il est sur la centrale. Il est en train de regarder les voitures.
3: Le spleen, la tristesse. Pour lui, le cafard, ça représentait tout.
5: Merci,
3: ça. Et c'est resté.
5: Merci, ma petite Stouf. C'était brillant. Ah, quand même, 60. Il faut la prendre.
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3: Voici les news de Jeanquette exclusive, notre journaliste d'investigation. Bonjour Jeanquette.
4: Bonjour.
3: Ou Jean. Jeanquette exclusive.
4: Ah oui.
3: Ou J. Enquête exclusive.
4: Je m'appelle Jean.
3: On ne sait pas bien. Alors, il a décidé de travailler aujourd'hui sur la journée mondiale et internationale donc de la danse. C'est aujourd'hui les Français et la danse. Enquête exclusive, c'est à vous.
5: Ce soir, dans Enquête exclusive, la danse. Un chiffre qui fait froid dans le dos. 78% des Français pensent savoir danser, alors que 92% d'entre eux ressemblent à un GPS en train de recalculer. Mariage, soirée, fête de village, quand la musique démarre, la dignité s'arrête. Entre l'oncle qui fait du moonwalk en chaussures orthopédiques et la cousine qui twerk comme une imprimante en fin de vie, la piste de danse devient une zone de non-droit. Pourquoi les Français dansent-ils comme s'ils essayaient d'éteindre un feu invisible? Qui leur a dit que lever les bras suffisait à qu'un rythme? Et surtout, pourquoi personne ne les arrête? Témoignages, images choc et analyses d'experts qui ont préféré rester anonymes pour des raisons évidentes. La danse française, un patrimoine qu'on aurait peut-être dû laisser au grenier, c'est ce week-end sur C'est Star.
3: Évidemment, mais en danse.
4: C'est sur C'est Star ?
3: Ah oui, ouais. C'est sur C'est Star. Ouais, tout est sur C'est Star. Ouais. En danse, attention aux prises d'otages. Alors ça ?
5: Une série de braquages étonnants vise les fêtes privées partout dans le pays.
3: C'est vrai.
5: Mariage, anniversaire, baptême. Des groupes organisés débarquent avec un objectif clair : que tout le monde danse le coup d'ouro.
3: Ah oui.
5: Revue impossible, négociation inutile. Pourquoi cette danse et pourquoi personne n'est prêt à la danser? 90 enquêtes. Quand les gens se mettent la pression pour ne pas rater un pas de coudreau.
3: C'est vrai,
4: parce que c'est trop dur.
5: Sur C'est Star.
3: Sur C'est Star, évidemment. Et on va terminer avec le magnifique portrait de la semaine.
5: Dans le portrait de la semaine. Il s'appelle Julien, 42 ans, père de famille et survivant des spectacles de fin d'année scolaire.
3: Oh là.
5: Chaque mois de juin, il affronte la même épreuve, une chorégraphie approximative, 28 enfants déguisés en étoiles, en lutins ou en concept abstrait et une sono qui grésille. Il répète pendant 2 mois, ils oublient tout en 3 secondes. Sur scène, des mouvements imprévisibles entre danse contemporaine et appel à l'aide.
4: C'est vrai. C'est tellement ça.
5: Je vais le vivre bientôt. Son fils fait le robot depuis 2019. Personne ne lui a dit que c'était pas le thème. Dans la salle, des parents partagés entre fierté et incompréhension. On applaudit, mais on ne sait pas pourquoi. Déguisement trop grand, musique remixée 3 fois, chorégraphie jamais finie, Julien craque. Il connaît déjà la suite. Une vidéo de 17 minutes envoyée à toute la famille.
3: Oh là là.
5: Portrait d'un papa au bout du rouleau, face au spectacle de fin d'année. C'est dimanche, dans 7 à 8 sur...
3: C'est ça.
6: Allez,
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3: C'est la journée internationale du jazz. Non, vous avez rien à faire.
4: Du jazz.
5: Alors, genre, comment te dire
6: du jazz, toi.
5: Ouais. Comment te dire? Ouais,
3: c'est la journée. Je lance une discussion.
5: Bah, c'est ta raison. Il y a peut-être des gens à la machine à café. Tu sais, tu vas arriver ce matin, ils vont dire:
6: je savais que c'était la journée internationale du jazz.
4: Attends, c'est un truc de fou. Je me suis mis à la trompette hier.
5: Ouais, je le vois bien, ça. Au boulodrome de Montargis. Ah, les mecs qui vont arriver. Dis donc, tu sais quoi, René? C'est la journée internationale du jazz, c'est pas vrai.
3: Quoi? Ça revient?
5: Bah, justement, est-ce que tu sais ce que c'est qu'un swing?
3: Un swing.
5: On frime à la machine à café. C'est quoi un swing?
3: C'est au golf, ça, non?
5: Non.
4: Ah, c'est ce que je dis à ma chérie quand elle se baisse. Hé, fais gaffe, on voit ton swing.